Et Christ dit aux disciples, il vous est avantageux que je m'en aille, car si je m'en vais pas, le consolateur ne viendra pas.

moi et tu médites la gloire. Mon Dieu, tu es digne de louer.

C'est comme si le ciel est ouvert en ce moment. Et qu'il y a un échange entre toi et le ciel. Entre toi et Dieu en ce moment.

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Nous allons dire ensemble, nous allons faire quelque temps.

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Maintenant, levez-moi. Levez-moi. Levez-moi, levez-moi, levez-moi. Oh, un signe d'abandon devant l'Éternel.

Faut qu'on fasse rien, non, faut qu'on chante, levez même. Faut qu'on chante, faut qu'on dise rien. Oh. Oh, hallelujah.

Oh, yeah. Alleluia. Miséricorde. Pardon. C'est ça que fait nous la joie.

levez mes mains. C'est pour penser à tout ça dont Dieu fait. Alléluia. Alléluia. Oh, le prophète Jérémie a dit, quand je pense à la misère, à l'absinthe et au poison, oh, mais voici ce que je veux repasser en mon cœur. C'est que les bontés de l'Éternel ne sont pas épuisées. Ses compassions ne sont pas

Dieu avec nous. Béni soit ton Saint-Nom, Jésus. Dieu avec nous. Alléluia.

Vous savez ce que le Seigneur m'a fait comprendre à travers ce chant, c'est que les paroles disent que le faible dit je suis fort, que le pauvre dit je suis riche, que l'aveugle dit je peux voir ce que Jésus a fait pour moi. Et il m'a fait comprendre que Jésus était dans le tombeau, mort, mais il n'est pas resté dans cet état-là.

0: Les paroles de ce chant font référence
1: à cette parabole que Jésus partageait par rapport à ses 99 brebis. Il avait 100 brebis, mais il y a une brebis. Et je donne gloire à Dieu pour le frère qui a loué, adoré Dieu. C'est de voir que ce Dieu si grand, si merveilleux, ce Dieu de gloire, l'alpha, l'oméga, le commencement est fait. Le grand je suis, l'agneau immolé, s'est levé de son trône, a quitté toute sa gloire. Il s'est fait humble et petit et il est venu au puits pour me rencontrer, pour te rencontrer.

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Parce que l'Esprit de l'Éternel.

0: Nous t'élevons parce que tu es Dieu, tu es grand, grand.
1: Grand et puissant notre Dieu.
0: Ton nom est élevé sur nos circonstances, Seigneur.
1: Tu es élevé.
0: Tu règnes à jamais, roi des rois.
1: Tu règnes à jamais.
0: Même lorsque tout le monde nous a oubliés, tu es grand. Tu

0: 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Déjà, nous souhaitons une bonne audition. 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
1: Alléluia.
0: Gardez, ma vie dans un titan. Pour me faire chaque monde récompense de toutes sortes de faits qui mal et de toutes sortes de faits qui bien. Je suis l'alpha et l'oméga, le commencement et la fin, le premier et le dernier, dit l'Éternel. Depuis la chute d'Adam, tout n'est comme auparavant, car la vie qui était si belle était devenue laide aux yeux de l'Éternel, tellement nous faisions des choses irréelles, parce que nous sommes plus réels que Jésus Emmanuel. Depuis lors, le temps est divisé en trois parties, le temps du Père, le temps du Fils et le temps du Saint-Esprit. Le temps du Père était marqué par des principes visibles, tellement tout était tangible. Le Dieu invisible devant Moïse était perceptible, la loi était lisible, le péché était sensible, et leurs conséquences étaient très pénibles.
1: C'est pourquoi Dieu dit... La fin de toute chair est arrêtée à cause de leur iniquité. Car ils ont rempli la terre
0: de violence, de vengeance, de cupidité,
1: de méchanceté,
0: de
1: corruption et de toutes sortes de péchés. Voici, je vais les détruire avec la terre.
0: Mais non, Père! Je vous en prie, c'était le cri de Jésus après que la terre était corrompue.
1: Le petit garçon qui était fait dans le parc bête à Nazareth, t'as tout planté rangé pour le parc fête. Tout le petit garçon dans la ginette, c'était planté déjà pour te faire.
0: Mais le garçon, tu as il était grandi,
1: il était guéri,
0: il était souffré.
1: Et sous la qualité.
0: Entre tes mains, je remets mon esprit.
1: Après toi, je lui t'ai levé bien en vie pour te faire, j'ai disciplé au Louvre.
0: Vous êtes avantage que je m'en aille afin de vous envoyer le consolateur. Et quand il sera venu, il convaincra le monde en ce qui concerne le péché, la justice et le jugement. Car on est
1: Cet esprit est là
0: pour assurer votre fin.
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0: Ce ne sera pas encore
1: la fin. Est-ce que c'est les familles que vous faites mon mauvais mine?
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0: Ce ne sera pas encore la fin.
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0: Parce que le Seigneur lui-même a un signal donné à la voix de l'archange, au son de la trompette de Dieu.
1: Descendra du ciel.
0: Mon Christ se susciteront premièrement.
1: Ensuite,
0: nous les vivants qui sont restés, nous serons tous ensemble enlevés avec eux. Ainsi, nous serons toujours avec le Seigneur.
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0: des questions. Carmande qui est la fin de la révolution. Nous c'est dites, 10 heures de la fin des temps. Nous pas prouver ça dans un petit moment.
1: 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En un instant, en un clin d'œil, au son de la dernière trompette.
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Frères et sœurs dans le Seigneur, la paix, mon Dieu, avec nous. Nous sommes à soi, dans le moment difficile, nous, dans le moment épreuve, nous avons un seul côté pour nous aller, pour nous jouer une solution. C'est la caille, papa, mon Dieu, qui est puissant. C'est pour ça que je m'invite pour nous mettre les voix ensemble, pour nous unir voix ensemble, pour nous louer le Seigneur, pour nous monter la caille Yahweh et pour jouer une solution pour les problèmes, pour les tribulations, pour les souffrances que nous avons dans le moment de ça. Chantez avec nous et criez avec nous. Alléluia! Alléluia! Alléluia.

0: Aleluia! Aleluia!
1: Maladie. Pauvreté. Haine.

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0: 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Je me dis bon Dieu, merci pour ça. Et du fait qu'il était opéré, miracle ça pour moi. Et bon Dieu, bien nous, pasteur, que bon Dieu continue à servir avec vous. Qu'il continue, j'étais auctionné sur vous. Pour que le travail soit capable de continuer. M'espérez m'attendre. M'espérez bon Dieu, bon Dieu, témoignage encore. Pour monter sur la joie, pour me témoigner, témoignage qui est plus grandiose. D'aller dans des chaises.
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Matthieu chapitre 9, à partir du verset 1er. Jésus étant monté dans une barque, traversa la mer et alla dans sa ville. Et voici, on lui amena un paralytique couché sur un lit. Jésus, voyant leur foi, dit au paralytique, « Prends courage, mon enfant, tes péchés te sont pardonnés. » Sur quoi quelques scribes dirent au-dedans d'eux, cet homme blasphème. Et Jésus, connaissant leurs pensées, dit, « Pourquoi avez-vous de mauvaises pensées dans vos cœurs? Car lequel est le plus aisé de dire que tes péchés te sont pardonnés, ou de dire, lève-toi et marche. » Afin que vous sachiez que le Fils de l'homme a sur la terre le pouvoir de pardonner les péchés. Lève-toi, dit-il au paralytique. Prends ton lit et va dans ta maison. Il se leva et s'en alla dans sa maison. Quand la foule vit cela, elle fut saisie de crainte et elle glorifia Dieu qui a donné aux hommes un tel pouvoir. Bonjour à Dieu Emmanuel, bonjour maison de prière. Bonjour Internet tout entier. On est bien content que bon Dieu permette que nous capables ensemble, nous capables de faire émission comme du matin. Eh bien, matin, nous allons aller ensemble avec vous. Il y a un miracle qui provoquait tout et moi parmi des gens qui pensaient que Jésus n'était pas capable de faire. Peut-être que vous-même, matin, vous entourez de personnes que vous pensez que vous êtes capable de prendre plus de compassion pour vous-même, mais qui décident à une direction qui est différente. Mais ça va démontrer nous la persistance de Jésus-Christ. L'élève les fonds bagaille, pas de monde qui a empêché que le fait. Peut-être que vous-même, matin, vous êtes sur le point pour vous abandonner. Parce que il y a des gens qui de façon que il y a parlé de façon que il y a yé ou penser que pas de compte ça est supposé ça frapper. Mais c'est pas ça mon Dieu veut montrer aujourd'hui. Nous voir le que bien aimé ça qui était campé en opposition à la guérison de ce paralytique. Jésus a cherché eux-mêmes au niveau de leur pensée. Il dit Jésus étant monté dans une barque traversa la mer et alla dans sa ville. Étant monté dans une barque, traversa la mer et alla dans sa ville. Première chose pour nous, voilà, Jésus monté dans une barque. Maintenant, qui barque Jésus-Christ est monté? Pas oublier que dans le verset précédent, dans le chapitre 8, il dit Jésus-Christ traversait la mer. Pendant le temps de traverser la mer, les disciples ont eu un gros vent. Et ça t'a créé tout et moi en dans canoë, bien dans bois fouillé ou bien petit canot là. Ça t'a créé un paquet de paroles en pile. Ainsi bien que Négutal joint Christ, il dit Christ, est-ce qu'il pas étonné pour le voir qu'il a mouru? Ok. Et c'est là Jésus-Christ va faire découverte à qui est-ce monde qu'il a fait. À qui est-ce monde que l'on a fait? Et c'est là Jésus-Christ pour le dire, monsieur, non pas gain la foi. Donc, traverser la mer avec disciples dans, c'était un test de foi. Comment un test de foi? Parce que, n'est-ce que tout miracle que Jésus-Christ a fait, le Jésus-Christ montait sur la mer avec eux, là, le temps était calme. Le temps était calme. La mer n'a pas agité, pas de tempête, pas de rien. Et puis, vers le milieu de la mer, il y a une tempête qui agitait. Et puis, les gens commençaient à tracasser tête. Jésus-Christ, les gens, ils ont très peu de foi. Et on teste de foi. Mais cependant, la Bible dit que ça, dans la deuxième fois qu'on y a, même là, mais ça, Jésus-Christ est monté, il va remonter là-dedans encore. Parce que c'est ça qui peut définir résilience spirituelle, volonté, détermination. Il n'y a pas qu'à traverser dans la vie, il n'y a pas de rester
un obstacle pour moi. Au contraire, vu que vous êtes passé par là, vous avez assez d'expérience qu'on y a pour capable repasser encore. Dès que grand monde cap coutume là, bon Dieu, grand message spécial pour. Bon Dieu, gagne un message spécial pour qui s'allie. Autour où vous êtes cassé les oreilles pour là. Sous la virée, mais non, dans la même position encore, on met continuer. Capable de dire encore maintenant. Autour où t'es cassé les oreilles pour là. Sous la virée, mais non, dans la même endroit encore. On met continuer. Vous n'avez pas besoin de fatiguer encore. Bon Dieu, grand plan pour vous. Ainsi, vous m'acceptez dans le Seigneur. Ou même cap koutem qui brèche ensemble avec moi et qui a participé dans l'émission commandée matin, la Bible dit que même l'homme est ça. N'est-ce pas affolé, n'est-ce pas peur, n'est-ce pas saisi, Jésus qui se parle qui prenne même l'homme est ça encore. Qui s'est fait au Père matin? Qui s'est senti que vous êtes puissant, vous êtes capable? Même si vous maladie a retourné encore, que vous avez besoin de casser? Bon Dieu, qui ça l'a fait? Même si vous avez les mêmes problèmes, les mêmes circonstances, même si vous avez un cauchemar, vous avez essayé d'atteindre encore. Vous avez besoin de casser, bon Dieu, qu'on a fait. Alors, vous pensez, retournez en façon pour le cavin redéfier. D'ailleurs, c'est Jésus-Christ qui rechoisit à la main encore. Parce que Jésus-Christ n'a pas le choix. Il faut que c'est là, son bagage au quotidien qu'il y a. C'est au quotidien qu'il y a, il faut le passer vers le va-et-vient. Alors, maintenant, gère bagaille, gère coteau, gère zone où habiter, gère caille où acheter, moun pa ka empêcher que au servir. Et j'ai raison ça maintenant. 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Pour qu'il y ait un monde qui fait scandale, un monde qui fait un paquet de méthode dehors. Parce que là pour béni. C'est là que l'esprit bon Dieu touche. Alors ce que, vous voyez ça qui passe? Il y a des circonstances qu'on a traversé, il y a cible au même. Il connaît que ça son bagage, il y a besoin. Il y a un bon problème là-dedans pour capable mettre dans une situation de désastre. En situation douloureuse. Vous voyez qui ça en fait. Il regarde dans qui en droit que Péninia. Excusez-moi, qui ça Péninia fait. Il regarde dans qui en droit que Anne capable de la délivrance. C'est le temple, c'est le tabernacle, asilo. Il va y mettre des Anne de notre côté. Là, il met des Anne en dans silo. Parce qu'il connaît là qu'il a la délivrance. Il connaît là Anne a retourné à compétit. Mais si Anne d'a occupé Péninia, qui s'est privé? Jusqu'à présent, elle est stérile. Elle est mourue dans la stérilité. Parce que depuis l'ennemi, même si l'esprit fait le métier sur tout. Et il fait moun sa de pour entrer dans l'église. Côté non moins béni, c'est là qui constitue un obstacle beaucoup plus sévère pour l'ouest de la ditou. Alors, ou même qui laisse emporter et puis. Vous dites, bon, je vais quitter là. Et vous dites, la bénédiction. Je ne parle pas comme je dis, peut-être que qu'il prend des décisions extrêmes. Parce que quelqu'un qui a persécuté, qui a permis de qui a empêché de vivre. Et puis, il dit, bon, moi-même, je ne vais pas abandonner. Non. Les circonstances où il y a dans la vie, il faut qu'on reconnaisse qui joue l'ennemi à jouer. Pour qu'il soit tellement un point sensible ça. Anne va dire que ça qui est bon. Elle va mettre monter à silo, mais je vais prendre la caille, je vais prier. Je vais prendre la caille, je vais prier. Et puis, si mon Dieu est là, mon petit. Non, frère. Anne a une détermination, une volonté. Il dit, Pédi n'a pas empêché l'église. Jusqu'à ce que Anne décide lui-même, sans que pas une fête, sans que pas une circonstance spéciale, il décide à l'église. Bon, il fait silo. Tout dans la caille lui-même.
Ainsi, maintenant, même cap coûte. L'ennemi en connaît qui ça qui. Doit un support quotidien pour. Jacques empêche d'avancer. La Bible fait comprendre que Jésus-Christ est la mer. Même si agité, ça n'a pas empêché de me reprendre encore. Mais comment que ça va le Seigneur? Mais cette fois-ci, dans le texte précédent, il dit comme ça que Jésus-Christ monta dans la barque, dans Matthieu 8, verset 23, il dit, et ses disciples le suivirent. Et ses disciples le suivirent. Cette fois-ci, Jésus-Christ étant monté dans une barque, traversa la mer et alla dans sa ville. Il n'a pas précisé si les disciples étaient avec Jésus-Christ là. Il n'a pas précisé si Jésus-Christ, si disciples étaient avec si Jésus-Christ avec disciples. Même présumé que monsieur était là. Parce que monsieur est en stage. Ok, monsieur est en stage. Je ne sais pas quoi que vous avez abandonné comme ça. Même Jean ou même Matthieu, ben quoi pas abandonner tout. Parce que dans la situation qu'il y a, c'est bon Dieu qui comme bon Dieu, ben quoi virer d'eau. Moi-même, moi, je crois que monsieur est monté dans le bac là, Jésus-Christ. Parce que monsieur, il est en stage, Jésus-Christ a ensemble avec lui. Et Jésus-Christ a fonctionné ensemble avec lui. Parce que vous faites sur le territoire de Gadarien. Je suis avec Jésus-Christ. La Bible n'est pas presque pour le mentionner. Mais un seul bagage que je connais que. Si vous êtes là, ce n'est pas une expérience qui est facile pour vous. Ah, et ma expérience qui. Matin, moi, j'ai senti le Saint-Esprit m'en pour me dire que ça. Fais face à tout ça qui menace dans la vie. Tout ça qui est la gouate. Tout ça qui est le chaviro. Renversé aujourd'hui, fais face à lui-même. Mais face à lui-même. Et c'est là qu'on fait face aux circonstances les plus tenaces dans la vie. Et c'est dans là qu'on va apporter la victoire. Parce que l'ennemi, il y a une tactique qui se fait peur. Et c'est ce que je dis encore. Tactique, l'ennemi, se fait peur. C'est faire tomber ou non une situation pour décourager, pour abandonner, pour emporter par la peur. Mathieu me dit, c'est pas vrai. Bon Dieu, pas qui t'a animé par l'esprit de peur. Parce que dans 2 Timothée 1, verset 7, bon Dieu dit pas bon esprit de peur. Parce que n'est pas qu'à la vous, mais pendant que je vous joue, avec la notion de peur, ça. Parce que les disciples de Jésus-Christ, ils ont les prévenus Jésus-Christ guéri. Ils ont en plus, en pile, ils ont venu des miracles pour côté de l'esprit de peur, ça. Et parce que frère, c'est ça que les infiltrations maléfiques. Quand on ne peut pas penser que le diable a battu la poterie. Non, doit dans place, dans position. Et ça que fait dans la vie, dans la relation avec bon Dieu, il faut qu'on toujours bon qui alerte. Et pas tout le temps pour rester quoi, pour camper stable, pour dire bon, je connais que ça a marché, ça va aller très bien. Non. Pas faire rien ça matière. C'est pour toujours mettre sur un pied d'alerte. Lorsque vous attaquez un certain affaiblissement qu'a fait, vous redressez au nom de Dieu. Ainsi que vous m'acceptez dans le Seigneur, moi imaginez que monsieur allait avec Jésus-Christ, mais la Bible n'a pas mentionné ça. Mais la Bible fait comprendre que, immédiatement que Jésus-Christ arrivait dans la ville, il y a un bali, un paralytique qui couchait sur lui. Jésus voyant leur foi. Ah, ce qui est important là matin, ah, c'est que Jésus voit foi nègre. Mais dans quel sens que Jésus-Christ voit foi nègre? Dans quel sens que Jésus-Christ voit foi nègre? Puisque en fait, comment on est capable de camper ou dire Jésus-Christ voyant leur foi? Dans quelle façon qu'on est capable de dire ça? Et matin, la Bible va le démontrer au sacré la manifestation de la foi. Parce que la foi, c'est un bagage qui est abstrait. Là où on dit au monde que la foi, ce n'est pas même genre. Il y a un monde qui a démontré qu'il possède quelque chose. La foi,
li aller dans la dimension d'abstraction. Avait dit qu'ils sont marqués qui abstrait. Mais c'est ça qu'on peut le faire qui peut le démontrer qu'on est l'enfant. C'est ça qu'on peut le faire. Et c'est à ce niveau, en pile de fois, nous avons en pile réticence. C'est à ce niveau. Il est très facile pour nous dire, ah, j'ai la foi. J'ai la foi, montrez-moi qui ça la foi, là, qu'a fait. Parce que là, on dit Jésus va en la foi. Qui a prouvé que Jésus-Christ croit la foi. C'est parce qu'il n'est pas. Il mettait paralytique, il a couché son lit, il a porté le bas Jésus-Christ. C'est l'action qu'il a fait. C'est prendre le paralytique là, il mettait le coucher son carbone, il a porté le bas Jésus-Christ. C'est l'action ça. Et ça que maintenant Jésus-Christ est où l'abtonne. On va pas Jésus ou quoi dans l'évangile ou quoi dans le miracle, mais qui ça qu'on fait qui pour prouver ça? Qui décision qu'on prend? Qui action qu'on fait? Et vous pouvez sortir que les manifeste la foi en Jésus-Christ. N'importe petit bagaille qui arrive dans la vie ou peur. Et c'est ça, c'est la démonstration de la foi. Matin. Il y a un monde peut-être que bon Dieu veut démontrer que la foi, c'est pas chita. Prends un champ d'espérance, chanter des trois cantiques à l'église. La foi, c'est l'événement difficile qui vient. Qui attitude qu'on gagne. Les circonstances présentées, qui attitude qu'on gagne. Est-ce qu'on prend paralytique là pour cacher la caille? Ou bien on met tel son lit et vous dit Jésus-Christ a passé dans un an et vous baille Jésus-Christ pouvoir pour le cas toucher. Assurément, il y a des gens qui ont une émission matin, qui prétendent dire qu'ils ont la foi. Mais qu'ils ne peuvent pas passer. Pour n'importe quel bagage, ils tremblent, ils ébranlent. Va croire que maintenant, action on va faire va définir, déterminer qui gens qu'on croit en bon Dieu. Il y a quelqu'un qui a écouté le matin. Pendant qu'il y a tant de monde fait pour nous-mêmes, il a dit que Jésus investit dans vous, capacité pour faire la propre tête par vous. Gloire à Jésus. Quel que soit côté, il y a matin, dans ce qu'il a traversé, il a besoin qu'on ait dans qui s'y coste ce qu'il y a. Et demandez bon Dieu qui ça pour faire. 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Dans chaque circonstance qu'on y a, une porte de sortie. Mais dans l'ancien, même qui pourrait être quoi que. Et qui direction qu'on apprend, qui porte qu'on apprend. Mon seul bagage qui m'a fort qu'on est matin. La porte de sortie est déjà là. Avant de rester ou même qui décision qu'on apprend. Et comment on va permettre que je dis à vous sortir dans sa couille? Je vais accepter le Seigneur. Pour Jésus-Christ capable de la foi, monsieur. Et parce que le monsieur, mais paralytique, l'a couché sur un lit. 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

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Parce que, mon gars, écoutez le matin, dans le problème, on a décidé à le cas divin. 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Dans le problème, on a décidé pour pas qu'elle prenne notre décision. Il parle de Dieu du tout. Mais, messieurs, dames, ça a décidé à le venir de Jésus-Christ. C'est déjà un gros paquet d'avantages que vous gagnez. Parce que, vous allez de côté, il y a une solution. Faites action dans le Seigneur. Maintenant, faites action. Non. Vous pouvez démontrer à Jésus-Christ la foi ou la lui encore en mouvement. Mais on peut sortir malade là. Ça a un besoin. Commencez à proclamer. Ça campe devant comme obstacle là. Commencez à retirer le chemin. Qui ne sait pas qu'il fait là. Depuis ce problème qu'on gagne dans la vie spirituelle, il y a une solution qui est déjà appropriée à lui-même. Est-ce que vous ça encore? Depuis ce problème qu'on gagne dans la vie personnelle, il y a une solution qui est déjà attribuée à lui-même. Pas jamais de problème sans solution. Pas jamais de problème. Avant même problème n'a existé, solution est déjà là. Mais c'est vous qui parlez derrière. Avec dit matin, solution à Jésus-Christ. Quelle que soit la façon qu'on va comporter au matin, ou pas capable d'une solution seulement par Jésus-Christ. Et c'est raison ça matin. M'a demandé où. 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Dans quel que soit ça qu'on va traverser matin, faut faire une démarche. Ou chute à la caoutoua. Ou réfléchir plus qu'au prier. Et des fois aussi, dans la relation avec mon Dieu, nous la prions plus. On la prière trop. Et là, pour nous prendre une décision, pour nous connaître qui ça pour nous faire. Parce que des fois, mon Dieu, qu'on permette que solution apporte nous. Mais nous, animés par la paresse, nous retenons prière intense. Mais mon Dieu dit, non, maintenant, il n'y a pas ça. Mon Dieu dit, maintenant, il n'y a pas ça. Lève-moi en bas et bon Dieu, gloire ensemble avec moi. Dis, bon Dieu, merci. Fais une action. Fais une décision, maintenant. Agis en conséquence. Mais quand on va traverser, peut-être que vous avez une maladie qui peut m'aider au Kounia. Vous avez tant que vous ne brillez pour. Mais levez à côté de Jésus-Christ. Non. Même si vous ne pouvez pas physiquement, lui là spirituellement. Et c'est lui-même qui dit que ça, que le fait que là spirituellement, il a l'avantage. Parce que l'élite là physiquement, il était limité. Il n'est pas capable en Moyen-Orient pour être en même temps aussi. Au Canada, aux États-Unis, en Europe, en Afrique, en Asie, tout partout. Mais je dis à quel que soit côté, si vous faites appel à Christ, la vie de nous. Et ça fait 2-3 minutes qui. Moi, 2-3 minutes matin. Quel que soit ça, traverser, prenez une décision. 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Et demandez bon Dieu pour faire une intervention. 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Parce que mon côté sorti malade, réclamer une intervention divine. 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Désactiver le corps physique. Maintenant, je suis content. La droite de l'éternel manifeste sa puissance. La droite de l'éternel est élevée. Quelle que soit forme de pouvoir maléfique, satanique, diabolique, qui t'a voulu qu'un beau captif matin, au nom de Jésus-Christ de Nazareth, moi chassez-le dehors.

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Levez mon bail, bon Dieu, glance avec moi. Dis bon Dieu, merci. Témoignez et célébrez la toute-puissance de Dieu. La droite de l'Éternel manifeste sa puissance. La droite de l'Éternel est élevée. Guérison. Délivrance, maintenant, au nom de Jésus. Ainsi, maintenant, fais une démonstration pour montrer, bon Dieu, que la foi est là toujours. Fais une démonstration pour montrer, bon Dieu, que on va laisser tomber. Ou pas lâcher prise. Fais action dans le Seigneur. 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La foi du monde qui a contribué dans la délivrance de l'autre monde. 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Qui dressaient un périmètre de sécurité autour de leur maison et qui constituaient un obstacle pour l'ennemi n'a pas qu'à faire introduction dans la maison. 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Ainsi qu'on accepte dans le Seigneur, dans la vie, il faut apprendre à habiter dans un bon environnement. Des hommes qui croient en bon Dieu, des femmes qui croient en bon Dieu. 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
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Il a dit, pasteur, mais Jésus-Christ n'a pas parlé avec moi physiquement. Comment vous me faites qu'on est maintenant? Il y a un mécanisme que bon Dieu m'a dit. Pour qu'attendre de voir, c'est par le Saint-Esprit. Désir, bon Dieu, c'est que nous sommes des êtres spirituels. Désir, bon Dieu, c'est que nous connaissons de manière spirituelle. Nous avons même cap coûté matin qui brèche ensemble avec moi. Cap participer dans l'émission, comme on dit matin. Le Saint-Esprit dit pour me dire comme ça que. Hein? Bon Dieu, parle avant matin. Il y a un côté où nous ne pouvons pas parler ensemble avec. Est-ce que vous êtes présent? Est-ce que vous êtes présent pour qu'attendre la voix de Dieu qui a communiqué ensemble avec vous? Hein? Et Maxime, dans le Seigneur, il y a un bagage qui était bon pour paralytique là. C'est que le temps de Jésus-Christ qui a parlé ensemble avec lui. Il dit, tes péchés te sont pardonnés. Gloire à Jésus. 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En plus, le monde qui a écouté la matière. Il y a un peu de monde qui a écouté qui besoin faire des prières de repentance. Guérison doit passer par là. Délivrance doit passer par là. Les bagages que tu fais dans la vie. Il y a un mode de vie que tu as dans la vie. Jésus-Christ, pas qu'on est juste guéri. Et puis pour ça, pour qu'on chiffre, on passe sous ça. Il faut être conscient que guérison passe par là. 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

qu'il y a péché te contribuer là-dedans. Parce que des fois, nous prenons mon Dieu comme magie. Parce que je suis au niveau magie. 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Parce que je suis au niveau magique, de pour finir déposer comme. Il n'y a pas besoin de connaître qui est-ce que nous pas. Il y a diable à agir pour. Mais mon Dieu n'a pas agi de cette manière. Mon Dieu n'a pas arrangé. Eh bien, ça, pour ça que tu peux mettre côté la condition à Kounia. Pour qu'il soit conscient de lui-même. Et bien ensuite, pour ne pas recommencer encore. Et ça que bon Dieu dit, monsieur, tes péchés te sont pardonnés. C'est ça que parle bon guérison. C'est ça que parle fort suspendre, paralysé. C'est ça que parle fort lever, camper, marcher. 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Message là est pour. Délivrance en main. Guérison en main. Sans besoin de bon Dieu en main. C'est juste pour qu'à détourner de tête de ça que qu'on fait. Mandez bon Dieu pardon. Et bien, habité par l'esprit de repentance, dit bon Dieu, retirez-moi dans l'état sans. Et ça, c'est le compte. Pas de grand chose encore, pas de grande décision encore. Pas de aucune disposition, c'est reconnaître maintenant. Vous voulez changer de direction. Vous pouvez retourner dans le même état, dans la même condition encore. Ainsi fait Maxime Capcoutim. Bien-aimé, mieux dans le Seigneur. Petit Jésus au matin. La Bible dit, c'est lui qui pardonne toutes tes iniquités et qui guérit toutes tes maladies. Alors, matin, il y a un monde Capcoutim le matin. Bon Dieu, péché, il n'y a pas donné. Péché, il n'y a pas donné. Toutes sortes qu'on fait, qui va te faire, bon Dieu, plaisir. Bon Dieu, efface pour. Mais maintenant, est-ce que vous acceptez? Et mes frères, Maxime, le Seigneur, Jésus-Christ a joué un exact qui concerne lui. Il n'a pas parlé avec M. Cotelio. 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Eh bien, c'est M. Cotelio qui a besoin de miracle. Condition est à l'autre qui mène. Il n'a pas tellement concerné Jésus-Christ. Et M. Cotelio qui a besoin de miracle. Mathieu, bon Dieu, dis-moi de vous faire respect, entendez. Il y a des directions où on n'apprend pas là-dedans même. Parce que le cas parle trop compliqué. La situation est trop difficile. Il y a une façon où on a fait l'évangile ou pas qu'on a fait de la même manière. Ou même. Parce que vous-même, vous êtes paralytique. Condition la vie, vous demandez pour mener une vie qui doit. Parce que c'est la délivrance où vous sorti. Et ça fait maintenant, il y a des façons où on a vécu vous-même. Et bien, l'organe de ça. Et vous ne sentez jamais, on ne peut jamais prendre direction sans vous-même. Parce que vous ne semblez pas avoir. Ainsi que Maxime, le Seigneur, Jésus-Christ a joint le monsieur directement. Il n'est pas considéré. Parce que c'est quand monsieur m'a demandé attention, ça ne veut pas dire l'autre n'est pas fait bagaille. Mais en attendant, quand monsieur a dit, il m'a demandé une attention particulière. Il dit paralytique, prends courage, mon fils, mon enfant, tes péchés te sont pardonnés. Et ça pour être un scandale pour tout le monde qui est dans l'environnement. Pour être un scandale. Il dit c'est quoi quelques scribes dire au-dedans de cet homme blasphème. Excuse-moi, cet homme blasphème. Ah. C'est quoi? Guérison, monsieur Pral. Causer tout un émoi. Guérison, monsieur, pour causer tout un circonstance difficile. Par contre, si quelqu'un a écouté le matin, qui a participé dans l'émission comme des matins, esprit bon Dieu fait même, il parle devant tout le monde. Jésus-Christ a pris monsieur à part, il a joué ensemble avec lui. Il va exprès le parler parce qu'il connaît ça pour le créer en pile parler en pile. 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
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Nègre fâché. 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Au moins, nègre, tu as un résultat de ça, Christ a dit. Mais non, il n'y a pas tant que. Parce que si ça, Christ dit, il n'y a pas de solution, nègre, tu as besoin de plus assises, pour dire que Christ dit, il n'y a pas vrai. Et parce que c'est des religieux. Des hommes qui viennent avec des intentions qui sont bien faites. Si ce n'est pas con, ça s'est fait, il va la supposer faite. Et tandis que Dieu agit tantôt d'une manière, tantôt d'une autre manière. Hein, maintenant, ne mettez aucune procédure spéciale dans la tête, tout comme quoi c'est comme ça pour ça s'est fait. Bon, Dieu a fait de plusieurs façons. Dans le miracle qui était fait auparavant, Jésus-Christ touchait les prières. Là, la caïbelle, merci en pierre. Dans le miracle qui était fait avant, bon Dieu parlait à tempête. Dans le miracle qui était fait avant, bon Dieu parlait avec des démons. Mais cette fois-ci, bon Dieu allait dans l'autre dimension qui est beaucoup plus avancée. Les prononcer que péché m'est pardonné. Ça fait Jésus-Christ relater sa divinité. Et Jésus-Christ n'a pas relaté sa divinité au hasard parce qu'il connaît que Genèque qui prend le camper en opposition à ça qu'il dit. Jésus-Christ fait esprit de chercher confrontation. Pour faire la démonstration de qui est ce bon Dieu qu'il y a. Parce qu'il y a une caractéristique de bon Dieu, si vous ne pas compte ça, je dis, c'est que bon Dieu sont interventionnistes qu'il y a. Bon Dieu toujours remet agir lorsque la confrontation est opposition. Et là où bon Dieu agit, là où il faut confondre son opposition, ça fait la démonstration de la toute-puissance de Dieu. Et ça fait au même temps que chrétien des fois. Nous ne sommes pas d'accord pour nous faire face à des circonstances difficiles. Mais c'est ça qui parle de montrer qui est ce monde. C'est ça qui parle de faire valoir qui est ce monde. Maintenant, le Saint-Esprit dit, bon, deux choses que. Si vous avez une résistance dans la vie, c'est que mon Dieu avait. Si vous avez une force visible, moins visible, qui est campée, qui empêche d'avancer, c'est que mon Dieu avait. Fais bon Dieu confiance. Décidez pour aller dans la direction que mon Dieu planifié pour. Jésus-Christ connaît bien que, pas le opposition. Il connaît déclaration, ça qu'il fait. Pas le en pile opposition qu'il fait par rapport à ça qu'il dit. Mais il dit le pareil. Parce que Jésus-Christ ne me dit rien, seul pas camper d'elle. 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Et maxime dans le Seigneur, pendant que Négio a ruminé la pensée, Jésus-Christ parle interroger Négio. 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Et comme je m'a dit la matin, qui peut-être ou pas prendre ça en considération. 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Première forme de résistance que Jésus-Christ peut joindre, c'est au niveau de la pensée. Première forme de résistance, pas qu'il y a aucune forme de résistance dévoilée. Exactement de matin, faut mettre pensée. Faut mettre pensée, faut qu'on s'accapse dans le cœur. Première forme de résistance que Jésus-Christ peut joindre, c'est au niveau de la pensée. Les guéris les prêts, les guéris paralytiques, centenaires romains, tempête apaisée, des monts Gadara, la Caïbelle, merci mon Pierre, tous ces miracles qui se font. Pas qu'il y a aucune forme de résistance. Là, n'est-ce pas le fait que cette résistance, c'est au niveau de la pensée. Ah. Maxime dans le Seigneur Mathieu. Peut-être que ou même Mathieu, pas qu'un scribe. Pas qu'un scribe qui a offert résistance. Au niveau de la pensée, peut-être, ou même personnellement, ou offre résistance à propre, peut-être pas au niveau de ta pensée. 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
au niveau de la pensée. Et pas pour hasard que Jésus-Christ, pas qu'il ait ça passé, non. Et pour le capable un exemple de résistance. Et résistance qui est beaucoup plus sévère dans la relation mon avec mon Dieu, c'est au niveau de la pensée. Préférez au monde décapé devant lui, pas avancer. Préférez au te joindre des obstacles physiques ou joindre des obstacles mentaux au niveau de la pensée. L'a neutralisé. Et non seulement l'a neutralisé, l'a fait tomber dans la dépression, dans le découragement, dans le désespoir. Et ça fait bon Dieu, prend-t-il. Hein? Bon Dieu. Bon, et ça fait bon Dieu, prend-t-il pour le préciser que Négio a résisté au niveau de la pensée. Apôtre Paul, qui ça, Apôtre Paul dit? Apôtre Paul dit, nous n'avons pas à lutter contre la chair et le sang. Excuse-moi. Apôtre Paul dit, les armes avec lesquelles nous combattons ne sont pas charnelles, mais elles sont puissantes pour renverser la forteresse de l'ennemi. Et puis il dit, nous renversons toute forme de raisonnement. Nous amenons toute pensée captive à l'obéissance de Christ. Ça veut dire, âme que bon Dieu boyo, c'est pour combattre au niveau du raisonnement de la pensée. Parce que pas oublier que le niveau de l'évangile, ce n'est pas au niveau physique. Mon nom est campé devant, ce n'est pas lui qui a résisté à vous-même. Mon nom est capable de battre avec quoi, ce n'est pas lui qui a résisté à vous-même. C'est un mauvais esprit qui permet qu'il a fait ça l'affaire. Donc, c'est la façon pour contrecarrer ça à l'esprit à faire. Qui façon pour faire ça? C'est au niveau de la pensée. Et ça, comme tiens. Qui sont passés, qui sont venus passer, qui sont constitués obstacles de guérison matin. Et parce que malgré l'église ou pas quoi, malgré ou appeler la Bible ou pas quoi, et ça fait au niveau de la pensée des gens, ou déjà aller bien propre, matin, ou faire échec à la fois. Mais Jésus-Christ fait esprit. Jésus-Christ fait esprit. Il pose une question. Parce qu'il compte ça qui a passé en dans tête. Donc, première forme de résistance qui joigne au travers de ce miracle, c'est au niveau de la pensée. Maintenant, Jésus-Christ dit aux scribes, pourquoi avez-vous de mauvaises pensées dans vos cœurs? Jésus-Christ pose une question. Pourquoi ça fait dans le cœur une mauvaise pensée? Pour qui ça fait dans le cœur, nous avons une mauvaise pensée. Ça veut dire, pour qui raison, nous décidons pour nous croire que ça va qu'à fait. Ça veut dire, tiens, comment ça pourrait être quoi aussi? Dans l'environnement, la façon dont nous pensons qu'à empêcher qu'on vienne résident, qu'on vienne délivrance. La façon dont nous pensons, gens comme nous, qu'à empêcher qu'on vienne délivrance. Parce que, immédiatement, Jésus-Christ dit à un serviteur, tes péchés te sont pardonnés, mais ce n'est pas guéri. Jésus-Christ obligé à le dire avec la pensée des scribes et des pharisiens avant qu'il y établisse guérison, monsieur. Ça veut dire qu'il y a une parole qui prononce ça. Il y a une déclaration qui fait dans la vie. Mon qui bakoto par parole négative qui a prononcé. Mon qui bakoto par des mauvaises pensées qui ont pensé à propos de vous-même, qui a retardé guérison, qui a retardé délivrance, jusqu'à ce que bon Dieu décide de faire action lui-même personnellement. Ça veut dire si nèg yo pat là, vous avez des mauvaises pensées, immédiatement que Jésus-Christ a dit, Michel, tes péchés te sont pardonnés, il t'a guéri. Ça veut dire ces mauvaises pensées, messieurs, qui permettent que Jésus-Christ Kounia lui oblige à le dire avec Jean de Pensinegio et puis après ça pour ne pas avoir une guérison. Ah, ouais, ça m'a dit Mathieu. 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Là, on côté, on ne peut pas miracle guérison. Quand on va le guérir là. Là, on côté, on ne peut pas miracle. Vous avez des gens qui ne peuvent pas bon Dieu qui a fait miracle. Et puis, on va hang out avec eux 24 sur 24. Et avec qui a fonctionné, on y a pourtant

même façon qu'un monde qui était campé devant. Gloire à Jésus. Jésus-Christ obligé à le dire avec Pansénagio. Jésus-Christ dit, car lequel est plus aisé de dire, tes péchés te sont pardonnés, ou de dire, lève-toi et marche. Afin que vous sachiez que le Fils de l'homme a sur la terre le pouvoir de pardonner les péchés. Lève-toi, dit-il au paralytique, rends ton lit, va dans ta maison. Lève-toi. Rends ton lit, va dans ta maison. Mathieu, bon Dieu, prends le ferme et bouche tout l'ennemi. Il va te croire que bon Dieu t'a fait pour. Mathieu, bon Dieu, prends le ferme et bouche tout l'ennemi. Il y a des gens qui ne peuvent pas parler, c'est ses yeux, c'est hypocrite. Pour jusqu'à ce que Nex a délivré, pour jusqu'à ce que Nex a joint la délivrance, il y a des scribes qui ont dit un mot. Il aurait été au niveau de la pensée. Maintenant, bon Dieu pral neutraliser l'ennemi. Bon Dieu pral permettre que miracle ça pral fait pour la prêter bouche bée. Il y a un paquet de manipocrites qui pral trembler, qui pral saisir, qui pral dire un mot. Parce que bon Dieu pas que tant qu'il t'a parlé avant même que il dit quoi que ce soit. Bon Dieu a fait une intervention pour lui montrer que c'est lui bon Dieu. Et bien, de côté, il est venu. Et bien, il y a pour faire pour même, c'est bon Dieu qui fait. Et ça, que maintenant, le Saint-Esprit dit, bon, Dieu, que même si il y a des ennemis qui copent, ils ne peuvent dire rien, bon Dieu a géré. Bon Dieu a géré. Levez-moi, bon Dieu, glance avec moi. Dis, bon Dieu, merci, maintenant. Témoignez, célébrez et exaltez. Le nom du Dieu Tout-Puissant. Hein? Jésus-Christ dit comme ça que Nèg sa ou est là, dans la situation côté de là, guérison, ce n'est pas lui-même la bénéficier, non. C'est moi-même. Parce que guérison, le pral établi que monsieur bon Dieu m'a pas donné péché. Hein, Mathieu, bon, la prière ensemble avec vous. Mais c'est pour pas jamais connaître que quel que soit ça qui vous le constituer malheur. Quel que soit sacrifié, il y a un bonheur qu'il a dedans. La Bible dit que ça que Jésus-Christ dit là, prends ton lit et va dans ta maison. Hein? Prends l'autre dimension. Bon Dieu passe une dimension double. Et bien, attendez, ne pas vous attendre que péché ne m'est pas donné. Non seulement péché ne m'est pas donné, je m'a parlé ensemble avec l'IA, mais monsieur, je n'ai délivrance aussi. Ça veut dire, Mathieu. Là où bon Dieu a délivré devant l'ennemi, il va délivrer à Mathieu. Ce sont deux actions, M. Jean. M. Devine, pour être capable de jouer une guérison, pour être suspendu, paralysé. Mais M. non seulement M. Jean, une guérison, à propos de paralytique, paralysie là, en même temps aussi, péché M. pardonné. Il dit M. retourné en personnage tout neuf. Mathieu! Que ça pas de demander bon Dieu baou. 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Vous allez recevoir un miracle qui est parfait. Vous allez recevoir un miracle qui est parfait, Mathieu. Parce qu'il y a trop de résistance. Il y a trop de forces contraires qui campent contre vous-même. Il y a trop de systèmes maléfiques qui empêchent qu'on avance. Loi familiale campée contre vous-même. Mauvais esprit ancestral. Un paquet de bonnes forces invisibles. Il empêche d'avancer, c'est que bon Dieu prend le bon plus que son vie chercher. 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

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La Bible dit comme ça que monsieur levé là la caille. 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Nous voulons la prière. Nous voulons demander bon Dieu pour faire intervention. Depuis ces scribes hypocrites qui débordent côté. Ok? Depuis ces scribes hypocrites qui débordent côté, Mathieu. C'est pour bon Dieu. Faites aussi. Il y a des gens qui ne peuvent pas parler comme ça. Il y a des gens qui ne peuvent pas dire un mot. Eh bien, ça. Mon nous va penser à applaudir. 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Et pourtant, il y a des gens qui sont supposés contents et pas dire un mot. Parce que délivrance, c'est plus dérangé. Plus dérangé que le rangé. Mais un seul bagage m'a fait reconnaître matin. La droite de l'Éternel manifeste sa puissance. La droite de l'Éternel est élevée. Je ne mourrai pas, je vivrai. Et je raconterai les œuvres de l'Éternel. 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Ou même qu'à participer dans l'émission commandée matin. 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Fais même genre avec ces paralytiques. 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Parce que quand il y a la présence de Jésus, dès que vous finissez dans la dimension côté où tu as voulu faire pour vous. Levez-moi ensemble avec Mathieu. Il y a une action spéciale qui fait dans le ciel, Mathieu. Il y a un monde que bon Dieu retire dans un état déplorable. On est ensemble avec nous, on va la prière. Quelle que soit forme de maladie. Que vous avez encore physique comme matin. N'a pas approché vers Jésus-Christ. Il n'a bien la guérison qu'il faut matin au nom de Jésus-Christ. Et nous en présence ce matin, nous merci. Merci parce que vous décidez pour avancer ensemble avec nous, pour qu'un pour conduire, pour diriger et pour faire une sortie plus que vainqueur. Père matin, nous reconnaître dans la dimension côté nous y a. Ou déjà un plan pour nous-mêmes et pas un monde qui a empêché le plan d'arriver à l'exécution. Ainsi, Mathieu, nous courbons bien bas devant Majesté bénie. Nous venons nous remercier pour tout ça qu'on fait et pour tout ça qu'on continue à faire. 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

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Ainsi, papa, m'qui dans le ciel matin, moi, lever tout auditoire, commandé matin, qui s'est participant dans l'émission matin, bah, où, m'a demandé où, on y a même, ouvrant une intervention spéciale, et permettre que je dis, les misères, moun, qui viennent à proximité de vous-même, pour qu'à prononcer des paroles sur vous, non seulement pour prononcer, mais pour qu'à attendre ça, parce que moun, qu'à écouter m'la papa matin, avait longtemps qu'on parlait ensemble avec eux. Mais, emporté par la distraction, le découragement et le désespoir, je vais attendre qu'ils soient abdits. 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Quelle que soit la forme de façon que l'ennemi a été, mettez-le à en croire contre délivrance, Matien. Bon Dieu, pour la guérison. Gloire à Jésus. Il y a un homme qui a écouté le matin. Le problème, c'est dans la partie intime. Il est très dangereux. Et vous comptez qui semble du matin. Vous avez une démangeaison qui a pris un pied dans le bâtiment intime. Et si, bon Dieu, pas fait intervention pour vous. Vous avez compris ça a privé. Matin, vous avez mis en souli. Et proclamé une intervention spéciale. Et pendant que je dis ça, Mathieu, puisque nous là, il y a un homme qui a coutume le matin, ou il y a un problème érectile. Mais demain aussi, pendant que bon Dieu pourra faire des interventions, ça y est, un seul coup. Ou il y a un problème érectile, ou pas mon ici. À voyager bien loin, arriver bien loin, pas mon ici. Et demain, on connaît pendant que bon Dieu va faire une intervention spéciale. Même Jean bon Dieu te fait une double action. C'est une simple déclaration. Et c'est des six matins. On a mis tes mains sur partie intime. Bon Dieu va faire une intervention spéciale. Par la puissance du sang de Jésus qui se maintient. Quel que soit le problème au niveau de pénis ce matin, nous décrétons. Guérison au nom de Jésus. On déclare matin, quel que soit le problème au niveau de pénis. Maintenant, on décrète le Saint-Esprit chasse dehors. Il est bon Dieu fait intervention spéciale matin. Il est bon Dieu fait intervention miraculeuse. On a encore parlé en troisième fois matin. Et c'est une intervention instantanée. Des bien-aimés, ça comme je cite la Kounia. À l'instant même, bon Dieu a fait une intervention. Par la puissance du sang de Jésus qui se matin. Problème au niveau de pénis. Maintenant, Jésus-Christ chasse dehors. Et bon Dieu fait une intervention spéciale. De bon Dieu fait intervention miraculeuse. La droite de l'Éternel manifeste sa puissance. La droite de l'Éternel est élevée. L'esprit de la maladie. Maintenant, quel que soit coteau logique qu'on y a, bon Dieu a chassé. Bon Dieu a chassé. Gloire à Jésus. Il y a un cap qui le matin, bouche toujours salée. Et comme si vous réalisez que même si vous mangez sucre, même si vous faites quoi que ce soit, vous toujours prenez goût sel dans la bouche.

Mais quand ça le sac ou prend la bouche, c'est parce que la nuit, il y a beau manger en pile manger. Et ça dérangeait l'estomac. Et ça dérangeait le système aussi. Maintenant, on met les mains sur l'estomac. Et maintenant, on va mettre les mains sur l'estomac. Quelle que soit l'autre maladie connexe qui t'a dans l'estomac matin, ou même qui a coûté matin, même si vous avez un goût sale dans la bouche. Mais vous sentez que vous avez un niveau de perturbation au niveau de l'estomac. Mais les mains sur l'estomac. Alors que bon Dieu peut faire intervention. Quelle que soit la maladie, et au niveau de l'estomac, bon Dieu retire, le chasser, l'éliminer, le détruire. Élément sur l'estomac, nous allons faire une déclaration. Massez l'estomac. Quel que soit sac de l'estomac, qui te chasse l'estomac matin, bon Dieu retire. Descends avec moi. Il parle la puissance du sang de Jésus-Christ. Au nom de Jésus-Christ Nazareth. Maladie au niveau de l'estomac. Jésus chassait dehors. Parce qu'il mange sur l'estomac comme matin. Bon Dieu a posé la guérison qu'il faut. La délivrance qu'il faut matin. Dis ça ensemble avec. Il parle la puissance du sang de Jésus-Christ. Maladie au niveau de l'estomac. Maintenant, Jésus chasse dehors. Passez mon sur l'estomac. Bon Dieu a produit guérison pour Kounia. Bon Dieu a produit délivrance pour Kounia. Massez l'estomac. Massez l'estomac. Quel que soit sac dans l'estomac, matin, qui parle de Dieu. Ah! Au nom de Jésus-Christ de Nazareth, maladie au niveau de l'estomac. Jésus chasse dehors. Continuez pas seulement dans l'estomac, matin. Ou absorti comme bagaille. Il y a un mouvement dans l'estomac. Ou absorti comme bagaille qui est un mouvement dans l'estomac, matin. Il y a de l'eau qui suit matin. Qui bon Dieu a mis dehors. Il y a un paquet de bon ingrédients. Qui est coqué dans l'estomac matin. Qui bon Dieu veut retirer. Dis ça ensemble avec moi. Maladie au niveau de l'estomac. Matin. Au nom de Jésus Christ Nazareth. Moi chasse dehors. Et un monde qui a écouté le matin. Ou bien on gâte au niveau de Anissou. Elle semble qu'elle est insupportable. Ou bien l'impression que vous avez même un bouton qui est là-dedans parce qu'à chaque fois qu'on allait à la selle, il est déchirant pour vous. Vous arrachez ça. Même si je bat quoi l'hôpital, mal l'hôpital. Parce que c'est pas une situation pour jouer ensemble avec lui. C'est une situation qui a pile conséquence là-dedans. Voilà. Parce que l'aile prend gâte aussi, bagaille qui est exceptionnel. Et bien sûr, vous sentez qu'on malin là-dedans. Levez-moi, bah, bon Dieu, gloire ensemble avec moi. Dis bon Dieu, merci. Levez-moi, bah, bon Dieu, gloire ensemble avec moi. Dis bon Dieu, merci. Voilà, Jésus. Passez-moi, on cougna, passez-moi. Mettez-moi en souffert ce matin. Pendant que Saint-Esprit a fait un miracle spécial. Quel que soit sa cause ce matin, que malade d'année ce matin. Bon Dieu, abat la guérison. Bon Dieu, abat la guérison. Mettez-moi en cougna. Pendant que bon Dieu a fait une intervention spéciale. Pendant que bon Dieu a fait une intervention miraculeuse. Donc décrétez maintenant, quel que soit problème de maladie, au niveau de Anis, maintenant, Jésus chasse dehors. Vincent, maintenant, et bon Dieu, pour disparaître toute forme de

gâtelle, toute femme de bouton, toute femme de démangeaison. Gloire à Jésus. Gloire à Jésus. 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Et les mensonges, ce qu'on y a pendant que bon Dieu a fait intervention. Par la puissance du sang de Jésus-Christ, maintenant. Problème au niveau de Anis. Maintenant, Jésus chasse dehors. On va le dire une dernière fois matin. Gloire à Jésus. On a que bon Dieu a fait intervention spéciale. On va le dire une dernière fois matin. On a que le Saint-Esprit descend dans André Adjo Emmanuel matin. Il a fait des opérations particulières. Des interventions particulières matin. Parce qu'il y a un pile de filles que bon Dieu veut lever matin. Parce que je me sens matin qu'il y a un pile. Résistance qu'a faite au niveau des ondes, il va empêcher que mon Dieu agisse comme il faut. Dis ça ensemble avec moi. Dis par la puissance du sang de Jésus-Christ matin. Au nom de Jésus-Christ sans arrêt. Maladie. Au niveau de Anis. Maintenant, moi chassé dehors. Au nom de Jésus-Christ, moi chassé dehors. Gloire à Jésus. Maintenant, il y a un cap qui là, ou il y a un flux. En bas ventre. Comment on est capable de faire ça? C'est parce que l'équité niveau en bas ventre, et vous sentez que là prend proportion qui dérange. Maintenant, en flux, ça n'est pas formal. Mais on sentit c'est comme un ballon. La pamphlet et l'offre frappé, mais on est comme, c'est comme son ballon qui est lieu. Gloire à Jésus. La droite de l'Éternel manifeste sa puissance. La droite de l'Éternel est élevée. La droite de l'Éternel manifeste sa puissance. La droite de l'Éternel est élevée. Maintenant. Quel que soit ça que ta cause en flux, ça, en bas ventre matin, c'est comme si qu'on creux un vent qui en donne. Mais en bas ventre matin, j'aime toujours dire ça. Lorsque vous avez bon Dieu dit un bagaille, il y a l'autre bagaille qui accompagne là-dedans. Même si vous avez matin, ce n'est pas un flux que vous gagnez en bas ventre, mais vous avez un problème de vessie. Ou quand il doit avoir un problème d'infection. Il y a un pile d'autres problèmes qui a accompagné en bas ventre matin. Il a demandé une intervention spéciale de la part de Dieu, mais il faut être conscient de ça. Ou à l'isolation avec matin, quel que soit ça que ta cause qui matin, un grand problème au niveau du bas, au bas ventre, que mon Dieu fait une intervention. L'isolation avec. Il va la puissance du sang de Jésus-Christ. Au nom de Jésus-Christ, sans arrêt. Enflure. Qui en bas ventre qu'on y a. Et quel que soit le problème qui est associé avec en bas ventre. Maintenant, nous décrétons guérison au nom de Jésus. On doit passer mais en bas ventre matin. On va passer mais en bas ventre matin. Et c'est comme ça, bon Dieu a fait intervention spéciale. Et c'est comme ça, bon Dieu a produit guérison pour. On va passer mais en bas ventre. Reconnaître que bon Dieu a produit la guérison pour. Dis ça ensemble avec moi. Pendant que le ciel a ouvert la caille. Pendant que le ciel a ouvert la maison. Pendant que le ciel a ouvert dans quelque soit place que tu y es, dis ensemble avec moi, matin. Par la puissance du sang de Jésus-Christ, matin. Problème au niveau en bas ventre. Quelle que soit façon qu'on manifeste. Jésus chasse dehors.

Marché. On nous marché, marché. Pendant qu'il a prononcé guérison, et j'ai décidé que mon Dieu a fait route bon passé matin. Quelle que soit forme de maladie, quelle que soit façon qu'on a formé matin, Jésus chasseur dehors. Gloire à Jésus. Gloire à Jésus. Il y a un monde qui a un problème matin au niveau de l'oreille gauche. Il est comme si vous sentiez un bagage qui a prédit au niveau des oreilles gauche. Et puis il atteint la mâchoire inférieure. À nourrir les en bas cou. Il n'est pas fini en bas cou, non, mais j'ai dit mâchoire inférieure. Inférieure. La prédit. Et vous sentiez que ça. Il commence à enfler. Et puis, bagay ça aussi. Non seulement il commence à enfler, il crée une mauvaise haleine. Ben, bon Dieu, glançons avec moi. Dis bon Dieu, merci. Tu m'as eu la grandeur de Dieu. Dis ensemble avec moi. Dis par la puissance du sang de Jésus qui se matin. Problème au niveau des oreilles droites. Les oreilles gauche. Problème en bas menton. Maintenant, quel que soit le monde qui voit, et quel que soit le temps qu'on a gagné de pour là, au nom de Jésus-Christ, je vous moi chasse dehors. Parce que même dans les oreilles gauche, en bas menton, il dit bon Dieu, fait intervention spéciale pour. De bon Dieu, fait intervention miraculeuse. Recevoir la guérison ce matin. Continuez à passer mes bonnes oreilles gauche. Continuez à passer mes bon menton matin. Il y a un bagage spécial que bon Dieu a fait. Recevoir la guérison. Recevoir la guérison. Guérison au nom de Jésus. Guérison au nom de Jésus. Gloire à Jésus. Que des bon Dieu passe mère. Que des bon Dieu guérit au matin. Que des bon Dieu délivre au matin. Que des bon Dieu permette que grâce te manifeste dans vous. De manière exceptionnelle matin. La droite de l'Éternel manifeste sa puissance. La droite de l'Éternel est élevée. L'esprit de la maladie. Quel que soit couteau logé maintenant, Jésus chasse. Continuez à masser, continuez à masser. Massez couteau senti ou malade. Massez couteau senti ou malade. Il y a un monde qui a un crampe dans l'estomac, ou un crampe dans le pied aussi. Vous ne pouvez pas comprendre comment le crampe ça est relié, de tous les dérilés. Et puis, il y a un monde qui a écouté, il y a un couché. Si vous faites un bon petit temps couché, vous avez une crampe. Vous avez un avancé. Vous crampe dans l'estomac qui réagit sous pied. Vous avez couché en longtemps aussi. Vous avez une crampe au niveau des pieds. Il y a très crampe, ça, son crampe qui est très douloureuse. L'aile prend, vous avez dit bon Dieu. Ça a passé, ça a difficile en pile. Et maintenant, premier bagage qu'on a fait, on va le mettre sur l'estomac. Et c'est là, situation, j'ai une première intervention dans l'estomac. On va le mettre sur l'estomac maintenant. On va le commander l'estomac pour le régulariser comme il faut. Il va y avoir une solution par rapport à la situation crampon. Déjà, ensemble avec moi. Il parle la puissance du sang de Jésus ce matin. Crampe au niveau de l'estomac. Maintenant, au nom de Jésus-Christ, dans Nazareth, moi chasseur dehors. Continuez, commencez à passer les mains sur l'estomac. Passez les mains sur l'estomac.
Mande bon Dieu pour faire intervention pour mes matins.

quelle que soit la façon que le camp a manifesté, bon Dieu chasse. Descends ensemble avec moi. Et par la puissance du sang de Jésus qui se maintient, camp au niveau de l'estomac, quelle que soit la façon qu'on manifeste, le Saint-Esprit chasse dehors. Et bon Dieu va intervenir ce matin. Passez mes mains maintenant sans tout pied ou j'arrête. Dans jambe au matin. Quel que soit côté, quand on a élargi col Jodia, les papes capables de faire n'importe qui salve. Parce que bon Dieu gâte créé un périmètre de sécurité pour même. Je dis assez pour comme ça disparaître. Pour Jésus, bon la guérison entière. On doit passer mon sur l'estomac comme matin. Et c'est comme ça, tout ça que tu permettre qu'on ait un cramp là. Jésus a chassé dans l'immédiat. Reconnaître ce matin. La droite de l'Éternel manifeste sa puissance. La droite de l'Éternel est élevée. Quelle que soit la tactique que l'ennemi a été utilisée matin. Jésus a chassé le coup. Fais une déclaration sans somme avec moi. Une déclaration sans somme avec moi. Dis sans somme avec moi. Dis par la puissance du sang de Jésus-Christ. Au nom de Jésus-Christ dans Nazareth. Crampe au niveau de l'estomac. Qui réagit dans les pieds. Maintenant. Le Saint-Esprit chasse dehors. On a que mon Dieu a guéri matin. On a que ciel là a recevoir guérison. On a que ciel là a manifesté puissance de sous matin. Recevoir la guérison. Recevoir la guérison. Guérison au nom de Jésus. Guérison au nom de Jésus. Je vais terminer l'émission avec Mathieu. Il y a une femme qui fait voyage de nuit. Mais c'est inconsciente. Il est utilisé comme sorcière. Parce qu'il y a différentes qualités sorcières. Il y a une sorcière. Alors, sorcière ou sorcier, qui conscient, qui inconscient. Leur inconscient, c'est parce que il prend en dehors de volonté ou pour qu'il soit capable de servir, mais c'est surtout la nuit. La nuit, on va faire des voyages, on va monter le monde, on va danser le monde, on va descendre le monde. Et les gens, on va rencontrer que c'est pour la première fois qu'on va rencontrer. Et dans la réunion, on va participer, on va rencontrer le monde, ça ou du tout. Il a levé le matin ou pas senti dans l'élément du tout. Gloire à Jésus. Et des fois, quand on levé ou une mauvaise ou dessous. Un matin, mettez main sous tête et décrétez ou appartient à Christ à 100%. Bagaille, ça va que doit jamais arriver encore. Et pour sommeil ou paisible, et pour sommeil ou doux, et puis c'est Jésus pour un sommeil. Mettez-moi sur cette forme. Dis ensemble avec moi. Dis par la puissance du sang de Jésus qui se maintient. Moi, décrété. Quelle que soit la façon. Que l'ennemi a été voulu qu'un bébé captif. Au nom de Jésus Christ de Nazareth. Moi, décrété qu'on y a. Filé à déchirer. Moi, échappé. Au nom de Jésus. Dis maintenant, filet l'ennemi en déchiré, moi échappé, moi sauvé, au nom de Jésus-Christ, délivre-se. Dis ensemble avec moi encore, dis délivre-se au nom de Jésus. Dis quelle que soit façon, l'ennemi en te prenne dans filet la matière. Li déchiré, moi sauvé, délivre-se. On doit bailler bon Dieu gloire matin pour délivrer ce qu'il fait. Pour victoire que le bas. Continue à applaudir bon Dieu. Continue à dire bon Dieu merci matin. Au nom de Jésus Christ sans arrêt. Dis guérison au nom de Jésus. Délivrance au nom de Jésus. Victoire.

0: au nom de Jésus. Amen. C'est que ce matin, nous mettons fin à l'émission comme du matin. Nous bien contents que tu es ensemble avec nous, que tu as participé à l'émission. Nous avons été croyés que bon Dieu fait une double intervention pour matin. Même il a fait une double intervention pour cet homme. Bon Dieu fait une double intervention pour matin. Nous avons été croyés ça. Ainsi, matin, maintenant, quel que soit côté, quelle que soit façon que bon Dieu agit pour matin, vous avez besoin pour bailler bon Dieu la vie. Pas rien qu'à assurer l'éternité. Miracle, délivrance, pas qu'à assurer l'éternité. Il y a un pile de monde qui est délivré. Il y a un pile de monde bon Dieu fait miracle pour vous, pas prendre l'ancien. La seule façon pour aller l'ancien, c'est accepter Jésus-Christ comme sauveur et Seigneur. Et c'est ça, et c'est ça qui vous permet que je dis à trompette la sonne montée, et c'est ça ma bouffe, Kounia. Alors, quel que soit côté, Kounia, ma pando fait ça. 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Vous allez faire déclaration ensemble avec moi. Et c'est lui qui va le qualifier au matin pour aller dans le ciel. Il dit Seigneur Jésus, maintenant, je reconnais que c'est bon Dieu qui a toute puissance là. Et qui fait toute bagaille à merveille. Matin, merci parce que vous recevez la caille. Merci parce que vous régnez dans la vie, moi, comme maître, moi, comme sauveur, comme Seigneur. Merci parce que vous pardonnez tout péché mieux. Et je dis, moi, c'est petit, bon Dieu, à part entière. Merci pour la disponibilité que vous avez sur la terre. Vous avez mouru pour le péché de l'humanité. Et que je dis à M. Youn dans le monde qui a recevoir un privilège là. Merci. Pour que je me garde, je me couvre ma action là. Et fais mettre la carrière pour l'éternité bénie. Au nom de Jésus-Christ. Amen. Et bien, maintenant, pas de bon bagage que vous êtes capable de faire, c'est d'être en présence, mon Dieu. Et pas de monde. Qui est capable de jouer une récompense qui est meilleure. C'est lorsqu'on a présence, mon Dieu, pour adorer et célébrer et témoigner la toute puissance de Dieu. C'est comme ça, Mathieu, moi qui t'ai eu dans la main, Dieu le Père, Dieu le Fils, Dieu le Saint-Esprit. Que bon Dieu bénisse, garde ou protège. Que bon Dieu couvre de grâce et de bénédiction. Et bon Dieu permette que quel que soit ça, l'ennemi a été fait pour déguimber au captif. Bon Dieu décrit ce matin, l'anathème. Bye bye, je dis avec la paix, la joie, la bénédiction du ciel. Merci parce que tu es ensemble avec nous. Bye bye.
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1: 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Je suis en route, je suis allé à l'hôpital. Je suis arrivé, tout le bagage était passé sous moi, je suis resté. On sait depuis que je gonfle en bas de votre main, qui cause une barre à toilette. Je te bon petit, je vais aller pipier. Là, je finirai aller pipier, je vais mettre le type là pour ne pas avoir le même problème là encore. Au même moment, je devrais me faire. Je me connais ce domaine qui t'a fait un, deux, trois jours et puis je t'ai retiré. Et je n'ai pas déjà retiré. Je suis retourné, je tellement fait mal. Je retourne. Et je dis que c'est infection qui fait la dani, c'est ça qui fait la fête mal. Je vais te mettre un médicament même. Après ça, il a été prescrit un petit remède pour me passer sur lui. Je vais passer le mois de pied enflé. Les pieds enflés. Après un long de jours, je retire le type là. Après ça, il n'y a pas de médicament pour aller. Je suis venu à tomber à faire mal. Après ça, je suis retourné. Je suis retourné. Je suis monté en goutte pour me passer sous lui. Chaque fois que je suis passé, je ne suis pas passé là encore. Maintenant, c'est un pas passé. Je suis toujours là pour manger. Je fais mal. Et puis, la pied enflé, je vais descendre. Et un jour, je suis pris la radio. Et puis, pasteur Noël, pasteur, je dis mais ça, écoute, c'est fort mal là. C'est un malade là. Et puis, massaille, m'a fait tout mouvement, parce que elle a dit, m'fait, tout mouvement, m'a fait honnête, jusqu'à ce qu'il y a fini. Et puis, c'est un soir mal travail. Dans un soir, pas de mal de travail. En même jour, pas de mal de travail. Et quand on a minuit, il est 11h, il pas de mal pipi. Je vais à côté que tu as enflé, si tu montes, si tu descends, parce que. Toute inflammation descend à la seconde. Je me dis, bon Dieu, merci pour ça. Et du fait qu'il était opéré, il n'y a que ça pour moi. Et bon Dieu, bien nous, pasteur, que bon Dieu continue à servir avec vous. Qu'il continue, j'étais auctionné sur vous. Pour que le travail soit capable de continuer. M'espérez, m'attendre. M'espérez, bon Dieu, bon Dieu, témoignage encore. Pour monter sur la radio, pour me témoigner, témoignage qui est plus grandiose. Dans le nom de Jésus.
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2: 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Hier soir, on a continué ça que nous, côté de commencer hier soir, on a continué encore à soyer à la gloire de Dieu. On a continué encore à soyer à la gloire de Dieu. On a continué dans Actes des Apôtres, chapitre 1er. On a continué dans Actes des Apôtres, chapitre 2, excusez-moi, à partir du verset 1er. J'ai noté commencer hier soir à la gloire de Dieu. Et nous avons fait analyse texte ça pour. Nous ne pouvons pas finir, mais à ce moment-là, nous avons fini la gloire de Dieu. Nous devons comprendre que pour nous capables de mettre dans le bain et exprimer plus clair ça nous pral dit là, nous devons comprendre que le jour de la Pentecôte, ce n'est pas un jour que bon Dieu te choisit au hasard. Le jour de la Pentecôte, ce n'est pas un jour qui est arrivé dans le Nouveau Testament, mais c'est un jour qui est arrivé depuis l'Ancien Testament avec le peuple d'Israël dans Exode chapitre 19. Et il y a une similitude qui existait. Presque même bagaille qui est arrivé dans Exode 19 là, il est presque arrivé même genre dans Actes des Apôtres chapitre 2, à la différence dans Exode 19, peuple a été peur. Peuple a été peur et peuple a été couru quitter montagne là parce qu'ils pas capable joindre bon Dieu dans niveau ça. Mais dans Actes des Apôtres chapitre chapitre 2 en guise que peuple a couru, peuple a été attiré par ça qui t'a passé là parce que bon Dieu t'a attiré pour t'es venu. Et gagne l'autre bagaille que me voulais ensemble avec vous encore dans Exode encore pendant la Pentecôte. Pendant la Pentecôte, nous parlons, pendant la Pentecôte, nous parlons que, bon Dieu te permette que, pendant la Pentecôte, 3000 âmes te viennent à la conversion dans le Nouveau Testament. 3000 âmes te viennent à la conversion dans le Nouveau Testament. Et dans l'Ancien Testament, au lieu que 3000 âmes te viennent à la conversion, au contraire, c'est 3000 mounes qui te périssent. Là, Exode 32, verset 28, il dit que les enfants de Lévi firent ce qu'ordonnait Moïse et environ 3000 personnes parmi le peuple périrent en cette journée. Dans Exode 32, verset 28. Donc, c'est pour capable de montrer la différence qui existait entre la Pentecôte qui annonçait l'Église et la Pentecôte du temps d'Israël. Donc, Jean nous dit là, la Pentecôte, c'est du temps de l'Église qui s'allie, c'est l'Esprit qui prend le bail. C'est l'Esprit qui prend le bail. Et nous connaissons que depuis ce côté de l'Esprit de la vie, dans Jean 6, 63, Jésus-Christ qui s'allie dit, il dit, les paroles que je vous ai dites sont esprit et vie. Il dit, les paroles que je vous ai dites sont esprit et vie. Il dit, en vérité, je vous le dis, Jean 6, verset 63. Les paroles que je vous ai dites sont esprit et vie. Dans le début du texte, il dit, c'est l'esprit qui vivifie. La chair ne sert de rien. Il dit, les paroles que je vous ai dites sont esprit et vie. Donc, si, dans Exode 19, la loi, peuple a été peur, peuple a été couru, quitté, montagne là, il te demandait Moïse pour aller pour lui-même, dans Actes des Apôtres, chapitre 2, peuple a pas peur là. Au contraire, ça qu'a fait là, attirer peuple à venir de mon Dieu. Et dans Actes des Apôtres, chapitre 2, il dit que 3000 mouns convertis. Mais dans Exode 32, verset 28, au lieu que c'est 3000 mouns qui convertis, c'est 3000 mouns qui périssent. C'est parce que la loi, pas qu'à bailler la vie, mais c'est dans l'esprit qui gagne la vie. Je explique ça très clair, et ça qui fait, il y a trois symboles qui exprimaient la Pentecôte, c'est le vent, c'est le feu, et puis c'est le vin. M'devoir le symbole du vent avec vous, et m'devoir comprendre, c'est pas un hasard que bon Dieu te permette que le vent t'ait été comme symbole. M'devoir consacrer, c'est pas la première fois que caractéristique Saint-Esprit t'est révélé dans le Nouveau Testament. Le temps que Jésus-Christ t'a baptisé, le Saint-Esprit t'a descendre, il descend sous la forme d'une colombe. Pour qui ça? C'est parce qu'elle y appropriait le ministère de Jésus-Christ, qui sont ministère d'amour ou ministère de compassion. Donc, il allait dans le même sens de la colombe. Mais ici, il dit qu'il est venu sous la forme du vent. Aujourd'hui, puisque l'Esprit, c'est lui-même qui bat la vie, je nous ai trouvé dans Jean 6, 63, il dit que c'est l'Esprit qui vivifie. Ça veut dire à chaque fois où un monde a l'Esprit, bon Dieu, en dedans, ou pas qu'à mourir. Ou pas qu'à mourir, parce que l'Esprit, bon Dieu, bat la vie. Ou pas qu'à mourir. À diverses reprises, la Bible explique nous ça. Dans Ézéchiel 37, l'air t'a prophétisé sous ossements, c'est l'Esprit des 80 yorilé, qui t'est pour venir la vie à ossements, ça, qui t'est desséché. Vous comprenez ça, M'dolala? Et même lorsque Jésus-Christ a parlé de nouvelle naissance, dans Jean 6, 63, dans Jean 3, verset 6, il dit que ça que, c'est la naissance spirituelle. La naissance spirituelle. Et Jésus-Christ a déjà annoncé ça pour le fait là, le jour de la Pentecôte, parce que dans même Jean 3, le verset 8, il fait une corrélation entre le vent et la nouvelle naissance. Il fait une corrélation entre le vent et la nouvelle naissance. Si on prend Jean 3, 8, là, il dit, le vent souffle où il veut et tu entends le bruit, mais tu ne sais d'où il vient ni où il va. Il en est ainsi de tout homme qui est né de l'esprit. Donc, en quelque sorte, la nature de celui qui est né de l'esprit, c'est un homme libre. Lorsqu'on naît de l'esprit, ou libre, ou pas obligé succomber en bas protocole, en bas un paquet de bonnes bagailles qui pour qu'embé nous captifs. En pile fois, l'esprit pas qu'à bouger dans l'assemblée, nous, c'est trop règlement, trop protocole, trop système, trop arrangement qui existait, ça vient permettre que liberté pour ta gagner, pour ta exprimer, ou là, pas gagner, et l'esprit étouffé. Depuis ce côté que pas gagner liberté, l'esprit, bon Dieu, pas capable de bouger. Et c'est ça qui fait, dans 2 Corinthiens 3, verset 17, apôtre Paul dit que ça que, là où est l'esprit du Seigneur, là est la liberté. Il dit, là où est l'esprit, il dit, or, le Seigneur, c'est l'esprit. Le Seigneur, c'est l'esprit. Il dit, là où est l'esprit du Seigneur, là est la liberté. C'est pas une liberté pour faire des désordres, mais une liberté pour laisser conduire par l'esprit. Une liberté pour quitter le Saint-Esprit, prendre direction la vie. Mais bien-aimé dans le Seigneur, l'église tellement de protocoles, l'église tellement de règlements, des fois nous mettons des protocoles et des règlements qui même pas existaient dans la Bible. Ça vient nous permettre que l'esprit tout fait. Nous tout fait le Saint-Esprit qui en dans mon yo, qui empêchait que yo fonctionnait comme il faut. Donc, maintenant, nous était quoi à souhait ça? Si, ou quitter, ou remplir avec le Saint-Esprit, ou pas gagner la liberté pour fonctionner. Ou pas gagner la liberté pour sentir que ça, l'esprit mettait sous cœur, bien, pendant qu'on remplit le Saint-Esprit, pour pas honte ça, c'est l'esprit, mon Dieu, m'en doit pour faire. D'ailleurs, dans l'étude, m'bral faire avec vous là, m'bral démontrer que, il y a certaines manifestations du Saint-Esprit qu'on fait, moun qu'on peut de jugement. Et pourtant, y'en a la Bible. Moun peut de jugement. Et pourtant, y'en a la Bible. Nous parlons, texte là avant. Il dit, le jour de la Pentecôte, John Sotia, c'est pas un jour du hasard, mais c'est un jour que bon Dieu choisit en conséquence. Il dit, ils étaient tous dans le même lieu. Nous voyons ensemble avec Couillet depuis hier. Il dit, tout à coup, il vint du ciel un bruit comme celui d'un vent impétueux et il remplit toute la maison où ils étaient assis. C'est là une dérivée, hein? Toute la maison où ils étaient assis. Maintenant, voici le résultat du vent. Parce que le vent ici, c'est lui-même qui symbolisait Saint-Esprit. Parce que vent remplit ça là, côté Otechita, mes résultats vent, il dit des langues semblables à des langues de feu leur apparurent séparées les unes des autres. Donc, les vents finissent souffler, mes résultats, c'est langue qui dit semblable à des langues de feu. D'ailleurs, que, ou bien soulier ça, moi, pour faire qu'on est que, il va dire des langues de feu. Il dit des langues semblables à des langues de feu. Il va dire des langues de feu. Il dit des langues semblables à des langues de feu. Mais avant, que t'aimes font tichita sous langue, d'abord, pour me capable mettre dans le bain de ça, que me voulais expliquer là. Pour qui ça fait ces langues, dans bon Dieu, manifester? Premièrement, c'est parce que depuis ce côté, cet esprit, il faut avoir une évidence. Depuis ce côté, cet esprit, faut gagner évidence. Faut qu'attendre, faut qu'aouer. Faut gagner évidence. Cet esprit, pas non place. Et puis, pour place la sortie, pas qu'il y a aucune bagaille qui prouvait que l'esprit bon Dieu là. D'ailleurs, et ça fait dans 1 Corinthiens chapitre 12, il y a parlé nous de 9 dons pour la manifestation du Saint-Esprit. Des deux dons qui manifestaient le Saint-Esprit. Ça veut dire que depuis Saint-Esprit non place, c'est très facile ou bien très normal pour don ça manifester. Ça prouvait que Saint-Esprit là, pas capable de gagner croyette, etc. C'est pour qu'on bagaille qui fait quand même. C'est pour qu'on effervescence qui fait quand même. D'ailleurs, la première fois que Saint-Esprit descend, la Bible dit nous, il descend sous la forme de vent impétueux. C'est-à-dire de changer l'ordre des choses. Et moi, trop bagaille très clair pour m'expliquer ça. Lorsque Marie parlait avec Élisabeth, dans Luc 1er, le verset 41, l'Élisabeth remplie du Saint-Esprit, la Bible dit nous, il parlait fort. Dès qu'Élisabeth entendit la salutation de Marie, son enfant tressaillit dans son sein et elle fut remplie du Saint-Esprit. Comme continue la 42 à Ilacha. Elle s'écria d'une voix forte. Elle s'écria d'une voix forte. Donc, nous capables de faire comprendre que depuis que cet esprit entre dans le monde, on ne peut pas avoir de timidité là-haut. On ne peut pas avoir de timide. Parce que bon Dieu, apôtre que bon même pral dit, bon Dieu pas ben nous l'esprit de timidité, mais il dit l'esprit d'amour, de sagesse et de force. Ça veut dire que le cet esprit entre dans nous-mêmes, ou pas qu'avec timidité, parce que lui enlever ça en haut. La Bible dit nous, Élisabeth s'écria d'une voix forte. C'est pas un hasard que la Bible précisait qu'elle parlait d'une voix forte. C'est pour, sous l'impulsion, ou bien sur la capacité de la, d'être rempli de cet esprit, lui parlait. Et l'elle parlait, ça que sortit dans l'an sortit avec force. Ça que sortit dans l'an sortit avec autorité. Alors, m'ba vle assimiler l'autorité avec le, avec, parce qu'on parle fort, mais en quelque sorte, une femme qui, yo dit qu'il parle fort, l'elle finit rempli de cet esprit, ça signifie que, gon bagay qui sortit dans l'an. 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Et ça que fait, la Bible dit comme ça que, yo parle en langue. Pour qui ça que fait la Bible parler en langue, non? Premièrement, j'aime de capable de dire là, c'est pour capable exprimer l'évidence que cet esprit est là. Gon bagay différent qui vini. Gon bagay différent qui manifesté. Gon bagay différent qui éclaté. C'est l'évidence. M'abdou ça. C'est l'évidence. Li pas obligé signe, li pas obligé miracle, li pas obligé prodige, mais le cours, le parcours, bien le cours de ce qui se fait, ou doué ouais, gon bagay spécial qui est établi là-dedans. Deuxièmement aussi, c'est parce que la langue, j'en nous saute là, li occupé une importance capitale dans l'unité. L'unité. L'aime comprendre nous ou comprendre moi, nous unis. L'aime comprendre ça, dit, comprendre ça, dit, nous unis. D'ailleurs, dans la tour de Babel, ça bon Dieu t'a fait, il t'a désuni peuple là à partir de la langue. Parce que le peuple là t'a uni avec une seule langue, puis il t'a fait le mal, ça bon Dieu fait lui-même, lui désuni peuple là. Par exemple, dans Genèse 11, le verset 7, ou pas le bon Dieu pour aller mettre confusion. 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Au contraire, bon Dieu pour aller permettre que yo réunis autour de la langue. Qui pour aller capable de communiquer. Il dit, alors descendons là et confondons-les en langage afin qu'ils n'entendent plus la langue les uns des autres. 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Et je me t'ai dit hier soir, lorsque les 16 nations réunies le jour de la Pentecôte, pour attendre, yo chaque tendé dans langage par yo. 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Donc, là, y'a vini, y'a tant de chaque moun a parlé la langue par y'a. Mais, en fait, tout haïtien, ça y'a parlé créole. Donc, ça pral mande, ça attire y'a pour y'a vini. Ça permet que y'a réuni ensemble. Mais ça qui intéresse bon Dieu, c'est permettre que le peuple a réuni pour la parole qu'a prêché. Parce que nous parlons, ouais, raison fondamentale d'être rempli de l'esprit, c'est pour la prédication de la parole. La prédication de la parole. Nous parlons, ouais, je ne sais pas là, depuis dans Luc chapitre 1er, le verset 15, il dit comme ça que Jean parle rempli de l'esprit dans le sein de sa mère. Il dit Jean parle rempli du Saint-Esprit dans le sein de sa mère, depuis dans Luc 1er, le verset 15. Et Jean, il pral prêcher la repentance. Dans verset 41, là, Élisabeth finit rempli du Saint-Esprit, la Bible dit nous, il s'écria d'une voix forte, il parlait. Dans verset 67, lorsque Zacharie pral rempli du Saint-Esprit, la Bible pral dit nous, il pral prophétiser. Et Zacharie, son père, fut rempli de l'esprit, et il prophétisa en ces mots. Ça veut dire, moun qui rempli de l'esprit, a, langue ou pas caché dans poche. Moun qui rempli de l'esprit, a, ou pas honte parler de qui est ce bon Dieu. Et même lorsque dans Actes des Apôtres, chapitre 2, les Pierre finit rempli de l'esprit, Toute foule l'a parlé en langue, mais Pierre parlait spécifiquement. Dans 4:31, Actes apôtres 4:31, là au fin prier Kounia, la Bible dit que ça que ils annoncèrent la parole avec assurance. Ils annoncèrent la parole avec assurance. En quelque sorte, je dis à chaque fois l'église trouve le salier, c'est parce que il y a un manque de personnes qui en bas la conduite du Saint-Esprit. Nous quittons, nous dirigeons par l'autre. Il dit, il annonçait la parole de Dieu avec assurance, là au fin rempli du Saint-Esprit. En quelque sorte, je dis à son bagage que diable a fait même, alléluia, lui empêcher que moun al chercher ça, pour qu'il y ait moins de moun converti. Pour royaume, mon Dieu, pas peuple assez, et puis pour qu'il y ait moins de moun converti. 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Il pas dit des langues de feu, c'est parce que le feu symbolisait la présence de Dieu. En quelque sorte, n'est-ce que présence, mon Dieu, sous yo, l'air parlé, ça y a dit à sortir à conviction. Et ça y a dit à tellement sortir à conviction, là, le convainc qu'un monde. C'est-à-dire que, dans ça y a dit à, c'est comme si c'est du feu qui a sorti. Ces mêmes gens avec Moïse, dans Exode chapitre 3, le verset 2, ils disent comme ça que, pendant Moïse pralait, quand du feu, cap consumé buisson, ça le fait, Moïse retourné pour le garder. C'est la même chose aussi. C'est la présence de Dieu qui attirait ces gens pour aller garder ce qui a passé. Manifesté sous la forme de feu. Même Jean Moïse t'a pralé, présence mon Dieu, fait buisson brûler, et puis Moïse vire d'ol pour le garder phénomène ça. Soit l'inverseur de dit Moïse, qui ça le fait? Lui vire d'ol pour le garder phénomène, non. Parce que lui, ouais, que gon du feu qui a boulé, mais qui va consumer. C'est la même chose aussi, bien aimé, on était quelque part, la présence de Dieu fait au détourner pour aller garder ça qui a passé. Pour aller garder ça qui a passé. Parce qu'il dit des langues semblables à des langues de feu. La même manière aussi, je ne sais dire là, dans Esaïe chapitre 6, verset 1 à 6, il dit que ça que, il mettait une pincette de charbon à dents sous lève Esaïe, qui exprimait encore la présence de Dieu, le feu. Qui exprimait le feu. Ça signifie, je dis à, ça qui pour mener moun à la conversion, qui pour convaincre moun, non, c'est pas un discours. Ça pour faire moun connaître Jésus-Christ, c'est mon Dieu, là. C'est bon parole de discours lié. Faut que son parole qui ait le feu du Saint-Esprit là-dedans. Faut que son parole qui pourra toucher qu'un monde, les monde n'entendent parler, pour le pas attendre c'est des philosophes qui parler, mais pour sentir parole, ça dit à toucher qu'elle. Et puis pour le retourner, garder ça qui a passé. Ce problème, ça n'y a rien. Il y a un manque de consécration. Il y a un manque de monde qui remplit du Saint-Esprit. Alléluia. Nous, il y a un monde qui a parlé avec monde, mais, sont des langues semblables à des langues de feu. Des langues de feu. D'ailleurs, le feu symbolise la présence de Dieu. Dans l'Exode 13, le verset 21, il dit, la nuit, le peuple a été guidé par le feu. Guidé par le feu. La nuit, l'Exode 13, l'Éternel allait devant eux le jour dans une colonne de nuée pour les guider dans leur chemin, et la nuit, dans une colonne de feu, pour les éclairer, afin qu'ils marchassent jour et nuit. La présence de Dieu. La présence de Dieu qui pour éclairer, pour qu'à marcher. La présence de Dieu. Ça veut dire, je dis, puis gros problème, nous, qui existait, c'est que le feu, pas présent en action, nous. Le feu, pas présent en action, nous, qui est la présence du Saint-Esprit. Qu'est-ce que nous, Qu'est-ce que nous bagaille? C'est pour me capable d'exprimer plus clair. Dans ça, je voulais dire aujourd'hui. Des langues semblables à des langues de feu. De leur apparurent séparées les unes des autres et se posèrent sur chacun d'eux. Ça veut dire que chaque monde a une option personnelle. Venvini globalement. Vont remplir toute salle là. Mais chaque monde a une option personnelle. Vont venir, Lui traverser toute salle là, tout le monde senti gon bagaille qui rivait, mais mon Dieu, lui pas une onction globale. There is no such thing at on va dire onction globale. Onction globale lui pas existé. L'onction est individuelle. C'est même l'esprit là. Et voilà pourquoi il dit sa langue n'en fait, il déposer sous yo séparément. Parce que après, c'est vous-même qui pral cultiver onction ça. M'pa ka cultiver onction pour moun. M'pa ka cultiver présence mon Dieu dans la vie au moun, c'est moun nan qui pou prend responsabilité pour cultiver présence là. Et voilà pourquoi je dis à lui important pour nous connaître que bon Dieu ka passé dans zone. Libère chaque monde ou bagaille, mais chaque monde a une responsabilité pour capable conserver sa bon Dieu bon là. C'est une onction séparée. Onction séparée. Déposée sur eux, chaque main. Mais le texte dit, il dit, leur apparut séparés les unes des autres et se posèrent. Le verbe poser ici, lui impliquait la permanence. Lui impliquer la permanence. Parce que l'opposé au côté, vous sentez bien. Est-ce que vous mentiez? L'opposé au côté, vous sentez où? D'ailleurs, la Bible dit, celui qui demeure sous l'abri du Très-Haut repose. Jésus-Christ dit dans Matthieu 11, verset 28, venez à moi, vous tous qui êtes fatigués et chargés, je vous donnerai du repos. L'opposé au côté, son côté qui méritait pour habiter, ou venir demeurer. Donc là, il dit, se posèrent sur chacun d'eux, ça exprime la permanence. Langue ça déposé sur mon yo, c'est pas langue qui peut aller. Donc ça que bon Dieu bah là, c'est bon don bon Dieu a retiré. Donc ça que bon Dieu fait cadeau, c'est bon don bon Dieu pral retirer son don qu'a plat pour tout temps. Et ça que fait l'apôtre Paul dit, dans Romains 11 verset 29, Dieu ne se répand pas de ses dons. Mais bon Dieu bon bagaille li bagaille net. Même si il dit Dieu ne se répand pas de ses dons et de son appel. Ça veut dire que la Pentecôte ou bien ça bon Dieu bah la Pentecôte là, c'est mon bagage qui pral aller qu'a fait pour un petit temps, la deux se posèrent sur chacun d'eux. Se posèrent sur chacun d'eux. Ça pour qui raison capable de se poser sur chacun d'eux parce que bon Dieu t'a déjà dit ça dans Ézéchiel. Ézéchiel 36, verset 26-27. Bon Dieu de prophétiser sa rivière là. Ézéchiel 36, verset 26-27. Qui ça le dit? Dans Ézéchiel 36. Je vous donnerai un cœur nouveau. Je mettrai en vous un esprit nouveau. Je mettrai en vous. Ça veut dire, bon Dieu, pour faire une opération, nous mettons l'esprit nouveau dans vous. Ça veut dire, c'est bon, l'esprit qui a sorti. Il dit, j'ôterai dans votre corps le cœur de pierre et vous jeterez un cœur de chair. 27. Je mettrai mon esprit en vous et vous, je ferai en sorte que vous suivez mes ordonnances et que vous pratiquiez mes lois en permanence. Bon Dieu te dit ça. Ça veut dire Jodia. Ça veut dire Jodia. Le bon Dieu fait une fort cadeau présence lui. Le bon Dieu fait une fort cadeau présence lui. Son bagage est bon en permanence. Bagage est bon en permanence. Il va pas retirer parce que ça le bas là et mon bagage qui est extérieur en même. Son bagage qui est en dedans. En Corinthiens 3 verset 16 dit l'esprit de Dieu habite en dedans. L'esprit de Dieu qui côté le fait, il habite en dedans. Et pour me dire exprimer la présence de Dieu manifestée sous la forme de feu, ou pas dans 1 Thessaloniciens 5, verset 19, il parle dit, n'éteignez pas l'Esprit de Dieu. Il parle dit, d'ailleurs, mettez texte ça pour moi, il achat. Il dit, n'éteignez pas l'Esprit. Pour quelle raison il dit, n'éteignez pas l'Esprit? Ce sont du feu qui est allumé. Qui sait où mon éteint? C'est mon du feu. Qui a du feu, ça a été allumé? Avec les apôtres. Et ça, qu'elle dit, des langues semblables, ça dit que le feu a. C'est pas non langue non du feu mais du feu c'est cet esprit qui mène là présence cet esprit vent soufflé qui entre dans salle là lui mettons du feu les nègres yo a parlé parole là aller avec onction là le jeune moun yo du feu qui dans cet esprit quand dans yo à la parole là, ça veut dire n'éteignez pas. N'éteignez pas l'esprit. Ça veut dire, si l'apôtre Paul dit, n'éteignez pas l'esprit, ça veut dire qu'il y a une possibilité pour nous éteindre cet esprit. C'est pas vrai? Il y a une possibilité pour nous éteindre cet esprit. Ça veut dire, c'est l'esprit de l'église. C'est l'esprit de l'église, c'est nous qui éteignons. Parce que la Bible dit, lorsque deux ou trois sont assemblés en mon nom, je suis au milieu d'eux. Jésus parle en bas et menti. Et Jésus-Christ s'est dit, dans Jean 14, à partir du verset 16 là, il dit, afin qu'il demeure éternellement avec vous. Afin de dire, l'église réunie, l'esprit bon Dieu pas là. C'est la menti, nous. Afin de dire que l'église réunie, le Saint-Esprit pas là. N'a demandé pour le Saint-Esprit venir. Côté pour le venir, là déjà. Parce que là, nous réunis, nous sommes assemblés des saints. Depuis qu'on graine, nous a assemblé à confesser le nom de Jésus-Christ, qui connaît Christ comme sauveur, le Saint-Esprit, même pour lui-même seul, l'a venu. Lui-même seul. Lui-même seul l'a venu, parce que c'est ton promesse, mon Dieu te fait. Il dit, là-bas avec nous éternellement. Ça veut dire, quel que soit côté malé, là-bas même. Quel que soit côté malé, là-bas même. Donc, là, nous 200, 300 réunis là, nous avons besoin de prier pour le Saint-Esprit venir. Lui déjà là. C'est nous qui tenons lui. Nous n'avons pas la possibilité pour le manifester. C'est nous qui tenons lui. C'est nous-mêmes qui tenons lui. Par attitude nous, par comportement nous, par manque de consécration personnelle nous, par manque de volonté pour

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Moun a cherché l'argent non sans y pas besoin. Hein? Et pas comment bien cela. Moi son milliardaire, c'est pas vrai? Et ça va arriver dans quelques temps. Moi son milliardaire. Et ben ça, moi son milliardaire. Et puis tout le monde voulait prendre l'argent pour le poche moi, mais couyo ouais, mais au viré de yo. 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Parce que cet esprit lui ba elle guérison. Mais on l'a guérison hein, on va à chercher la plénitude. Hein? On l'a guérison, hein? On va chercher la plénitude, la automatique pour guérir. Parce que ça qui va guérison, hein? Il est déjà là déjà. Hein? Est-ce que vous comprenez mes amis là? Est-ce que vous comprenez mes amis là? Hein? D'ailleurs, la Bible fait nous comprendre dans 1 Corinthiens chapitre 12, dans un don de puissance, parce qu'il y a trois dons de puissance. Don de guérison, don de foi, don de miracle. Il y a un don, la Bible pas dit de guérison, non, don des guérisons. Quelle que soit la forme de guérison, c'est l'esprit Kabaoul. Guérison physique, le Kabaoul. Et pas ça, guérison morale, le Kabaoul. Guérison mentale, le Kabaoul. Parce que vous avez blessé différentes formes. Et pas blessure physique seulement. Vous avez blessé dans la vie. Et puis vous sentez trois parties, puis c'est l'esprit, bon, guérison. Il y a des guérisons, plutôt t'es malade dans le corps physique ou pas malade dans le moral. Il n'y a pas aller plus. Mais Saint-Esprit est capable de faire ça. Et pas ça? Est-ce que tout le monde comprend ce que je dis là? Donc, ce qui veut dire que les apôtres Paul dit n'éteignez pas le Saint-Esprit. Nous éteignons cet esprit. Les nous réunis, nous paraît connaître la présence de la mitan. Les nous réunis, nous avons une pile barrière qui empêche de nous cet esprit. Une première barrière qui empêchait cet esprit faire ça la vie, c'est la barrière du temps. Nous ne savons pas qu'il est l'esprit à descendre. Des fois, c'est la dernière minute que nous planifions, c'est l'esprit décide de venir. Allez. Mais l'apôtre, dans le temps biblique, il dit, nous étions ensemble, tout le temps. Ce texte a dit, se posèrent sur chacun d'eux. J'aime ça dire la poser, exprimer la permanence. De Romains 11, verset 29, bon Dieu pas repenti de don, il pas repenti de appel. Alors, t'as posé une question pour la dire, pour qui ça fait bon Dieu pas repenti de don, il pas repenti de appel? 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Et ça fait même souffrir grimace, bon Dieu a toujours utilisé jusqu'à ce qu'elle mette de côté, elle prend l'autre. Vous comprenez ça de là? Parce que bon Dieu est l'eau, non, un moment bien spécifique. 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Parce que onction déjà en don déjà. Ou déjà une relation personnelle avec mon Dieu. 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C'est pas pour lui, bon Dieu te relève, lui, bon Dieu te relève pour les autres. Et ça que fait, bon Dieu pas repenti de don. Le baoul, pour qui ça? C'est parce qu'elle connaît la grande nécessité. 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Mais mon Dieu, mon monsieur, regardez, je suis très clair avec vous. David commet péché avec Bathsheba. Est-ce que ça te permet que mon Dieu te rejette? Non. Au contraire,

0: malgré le péché de David avec Bathsheba, sa royauté continue. Hein? Non, mais, voilà, Luc 1er pour moi, à partir du verset 31. Luc 1er, à partir du verset 31. Les anges, là, viennent voir Marie. Il dit, Marie, et voici, tu deviendras enceinte. Et tu enfanteras un fils. Tu lui donneras le nom de Jésus-Christ. 32, il achat. Il sera grand et sera appelé fils de Dieu. Et le Seigneur Dieu lui donnera le trône de David, son père. Qui est David, son père? David qui te commet péché avec Bathsheba. David te commet péché, mais ça n'a pas empêché que plan mon Dieu continue à travers lui-même. Parce que bon Dieu n'a pas créé David, premièrement pour David, non. Il t'a relé David parce que son homme son dans son cœur. Et puis deuxièmement, il t'a relé David pour te qu'on continuité du royaume. Et continue il achat, il dit, et il règnera sur la maison de Jacob éternellement et son règne n'aura point de fin. Ah. Je dis, si c'est nous qui t'a David la royauté, le commet péché, nous t'a créé le côté de la guerre la terre. Et pas vrai? Nous t'a créé le. T'as qu'il côté là, nous l'a la terre, mais David reconnaît le péché, il dit, je péché contre toi seul, et je fais ce qui est mal à tes yeux, et puis bon Dieu, bat la repentance. Les bon Dieu finissent la repentance, bon Dieu continue avec lui. Ça fait qu'en pile, mon société a rejeté, mais bon Dieu continue avec eux. En pile, mon société a pas considéré encore, mais bon Dieu continue avec eux. Pour qui ça? C'est parce que bon Dieu t'a relevé pour un dessin bien spécifique. Ok. Maintenant, qui ça le dit? Il dit comme ça. Et ils furent tous remplis du Saint-Esprit. Ils furent tous remplis du Saint-Esprit. Je vais expliquer. Remplis du Saint-Esprit. Je vais dire ça déjà. Remplis du Saint-Esprit. Et se mirent à parler en d'autres langues selon que l'Esprit leur donnait à s'exprimer. Et ils furent tous remplis de cet esprit, les résultats devant, tout le monde rempli de cet esprit, et se mirent à parler en d'autres langues, selon que l'esprit leur donnait de s'exprimer. Parler en langue, arrivé trois fois dans le livre des Actes des Apôtres. Trois fois. Là, Actes des Apôtres, chapitre 10, verset 44, et Actes des Apôtres, chapitre 19, le verset 6. Arrivé trois fois. Et chacune de ces trois fois, c'est un groupe qui entre dans le royaume. Dans Actes des Apôtres, chapitre 8, à partir du verset 12, Samaritain était rempli d'esprit, mais il n'y a pas de parler en langue. C'est pour capable faire moun qui dit qu'on s'accueille, l'or rempli d'esprit, obligatoirement, faut parler en langue, non? Je suis d'accord ça. Parce que parler en langue est ton don, même si avec toutes leurs autres dons. Et la Bible dit Saint-Esprit bah don à mon niveau. Et dans Actes des Apôtres chapitre 8 à partir du verset 12, les Pierre imposer les mains sur les Samaritains, ils ont pas parlé en langue, mais tel point il a. Mais quand ils eurent cru à Philippe qui leur donne la bonne nouvelle du royaume de Dieu, hommes et femmes se firent baptiser. OK? Ils ont fait une croix déjà, ils ont baptisé, continuez il a. 13, mais quand sinon lui-même crut et après avoir été baptisé, il ne quittait plus Pierre, il voyait avec qui s'opérait. On allait. Les apôtres qui étaient à Jérusalem, ayant appris que la Samarie avait reçu la parole, ils ont converti et envoyèrent Pierre et Jean. Continue là. Ceux-ci arrivés chez les Samaritains, prièrent pour eux afin qu'ils reçussent de cet esprit. Ils n'ont pas parlé en langue. Ils recevront le Saint-Esprit, ils vont parler en langue. L'événement principal ici, c'est qu'ils recevront le Saint-Esprit pour être remplis du Saint-Esprit. On met à verset 16 là pour eux. Il dit, car il n'était pas encore descendu jusqu'à eux et il avait seulement été baptisé du nom de Jésus-Christ. Soit à verset 17 là, on met continuer tout en bas ou après, ils ne vont pas parler en langue. Ils ne vont pas parler en langue. Ça veut dire que parler en langue, c'est un don que bon Dieu baille. que Saint-Esprit bail à mon niveau, mais il n'y a pas l'évidence absolue d'être rempli du Saint-Esprit. Et nous pouvons aller encore dans Actes des Apôtres, chapitre 9, à partir du verset 17, les apôtres Paul, remplis du Saint-Esprit, il ne peut pas parler en langue, c'est écaille qui saute dans les yeux qui tombe. Mettez-le-moi, il aille. Ananias, et lorsqu'il fut arrivé dans la maison, il imposa les mains à Saul en disant, Saul, mon frère, le Seigneur Jésus qui t'est apparu sur le chemin par lequel tu venais, m'a envoyé pour que tu couvres la vie et que tu sois rempli de cet esprit. Continuez, il aille, verset 18. Ananias, au même instant, il tomba de ses yeux des écailles et il recouvra la vie, il se leva et fut baptisé. C'est pas parler, il te parle en langue, c'est écailles qui sont tombées dans l'angèle. Mais ça qui est important, à chaque fois, Saint-Esprit tombe sur un groupe de monde, mon évidence. À chaque fois, mon évidence. La Pentecôte, l'évidence, ça que mon parle en langue, 3000 âmes converties. À la Samarie, l'évidence, c'est que Simon ou merveille qui a fait à cause de cet esprit-là, lui demander pour le payer, pour le capable d'imposer mon lèvre tout. C'est l'évidence. Chez Corneille, Actes des Apôtres, chapitre 10, l'évidence, il parlait en langue. Chez les Éphésiens, Actes 19, à partir du verset 6, il parlait en langue, il prophétisait. L'évidence est là. Ça veut dire, ou pas capable de remplir cet esprit dans le cœur. Ou pas capable de remplir cet esprit dans le cœur. Le remplir cet esprit, c'est pour tout le monde, ouais, l'évidence. C'est pour yoé des marches changer. C'est pour yoé Jean t'a servi mon Dieu a changé. Jean t'es con moun qui t'es con vin l'église là puis te force sort puis toi, c'est pour yoé gon l'autre bagaille. C'est pour yoé gon l'autre sentiment qui entre dans ou même qui permet quoi fonctionner différemment que Jean t'es con fonctionner déjà. Hein? C'est l'évidence. Parce que le Saint-Esprit, c'est l'esprit d'action. Il va faire quoi que ce soit sans pas sentir gon bagay qu'a fait. C'est pas vrai? Hein? Trois façons ça yo. Dans Actes des Apôtres, chapitre 2. Dans Actes des Apôtres, chapitre 2, c'était les Juifs qui étaient entrés dans le royaume. Actes des Apôtres, chapitre 8, c'était les Samaritains qui entraient dans le royaume. Actes des Apôtres, chapitre 10, c'est les païens qui entraient dans le royaume. Là. Ha! Et vous pouvez voir chacune de ces personnes, ça qui est arrivé, qui est-ce qui fait entrer? Pierre. C'est Pierre qui, en quelque sorte, fait impactation de cet esprit. Dans Actes des Apôtres, chapitre 2, Pierre prêchait, les Juifs venaient à la conversion. Jean-Jésus-Christ te dit, dans Actes des Apôtres, chapitre 1er, vous serez mes témoins à Jérusalem pour les Juifs. À la Samarie, Actes des Apôtres, chapitre 8, jusqu'aux extrémités de la terre, Actes des Apôtres, chapitre 10. Pour qui ça fait le dédit ça? Je vais pas avoir grand chose avec vous encore parce que l'air a déjà fini d'avancer avec moi. Je vais pas avoir les signes visibles qui prouvent que le monde n'a plus l'esprit. Demain matin, dans le jeûne, dans le jeûne. Pour qui ça fait c'est Pierre que bon Dieu débat commission? Pour qui ça fait c'est Pierre qui est obligé à faire ça pour chaque groupe ça, juifs, samaritains, et puis, païens, pour qui ça? Dis-moi pour qui ça? C'est parce que dans Matthieu chapitre 16, le verset 19, le Jésus-Christ a parlé avec Pierre, il dit, je te donnerai les clés du royaume. Remarquez bien, le verbe donnerai au futur. Pierre recevra une révélation dans l'immédiat, mais Jésus pas dit, je te donne les clés. Mettez-le-moi, verset 19. Je te donnerai les clés. Et la révélation est présente. Et tandis que dans le verset 16, il dit, tu es Pierre, sur cette pierre, je bâtirai mon église. Ok? Il dit, je bâtirai mon église. Ok? Les pierres viennent une révélation. Mais là, il dit, je te donnerai les clés du royaume futur. Pierre, pas qu'on ait clé à l'amel. Ça me dit, Pierre, pas qu'on, que Cléa, là, l'amène. Pour qui ça fait Pierre, pas qu'on Cléa, l'amène? Cléa, c'est le Saint-Esprit. La clé du royaume, c'est le Saint-Esprit. Hein? Pierre, que Cléa, l'amène. Et chaque fois, on parle, Pierre prend l'ouvert porte là, bail les juifs, Actes des Apôtres, chapitre 2. Pierre prend l'ouvert porte là, pour les Samaritains, Actes des Apôtres, chapitre 8, à partir du verset 12. Pierre prend l'ouvert porte là, pour les païens, Actes des Apôtres, chapitre 10, le verset 44. Et chacune de ces façons que Pierre ouvre la porte là, il va ouvrir le même genre. Actes des Apôtres chapitre 2, il va l'ouvrir par la prédication, par la parole. Actes des Apôtres chapitre 8, il va l'ouvrir par imposition des mains. Il va l'ouvrir par imposition des mains. Actes des Apôtres chapitre 10, le verset 44, monsieur Pral ouvre encore par la parole. Dans le même texte, Texas, sous 10:44. Comme Pierre prononçait encore ces mots, le Saint-Esprit descendit sur tous ceux qui écoutaient la parole. Par la parole. Ça vient prouver qu'il y a trois façons qu'à recevoir cet esprit. Trois façons. Comment trois façons ça y est? Dans la prière, Actes Apôtres chapitre 2, par imposition des mains, Actes Apôtres chapitre 8, et aussi par la parole. Actes Apôtres chapitre 10, verset 44. Trois façons. Si on investit dans la prière, même j'ai dit dans acte 1er verset 14 là, yo aller yo persévérer dans la prière. Yo persévérer dans la prière. Ils furent tous remplis de cet esprit, c'est pas ça? Soit li acte 1er tous deux qu'on a encore persévéré dans la prière. À partir de leur persévérance, chapitre 2 arrivé, ils furent tous remplis de cet esprit dans la prière. Ça veut dire jodi a la prière, ça nous néglige. C'est lui-même qui clé entrée sortie au royaume. C'est pas vrai? Et puis dans Actes des Apôtres, chapitre 8, il dit une Pierre imposer les mains à eux-mêmes. À qui est-ce? À Samaritain, il a reçu le Saint-Esprit. Et puis dans Actes des Apôtres 10, 44, il dit comme Pierre prononçait encore ces mots, le Saint-Esprit descendait sur tous ceux qui écoutaient la parole. Alors, matin, hein, à soi, dis-je, m'a prête l'ensemble avec vous. Demain matin, pour nous continuer, pour nous finir prendre un reste là. Pour nous finir prendre un reste là demain matin. Pour nous continuer, parce que l'enreste a dit, or, il y avait à Jérusalem, pour nous capables, ouais, les signes, il y a un pile signe. Moi-même, c'est pas, je suis content en Haïti, je suis content que les Pentecôtistes la tremblade. Eh ben, oui. 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Il y a dans la Bible. 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Et ça fait, il y a des gens qui vivent dans la vie où l'on n'a pas en connaissance de la Bible, les gens qui ont intimidé. Et pour intimider, c'est l'esprit pas là. 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Remarquez bien. Depuis où on intimidé, depuis où on intimidé, ou pas qu'à fonctionner spirituellement. 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Faut sentir à l'aise.
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1: 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Et une plus belle façon de te fêter. C'est si nous avons la Bible, tout ça dans la Bible, traversé. Appliquez-le. Je dis à grand pile, mon gars, fêtez-le, mais qui est très hypocrite. Parce que nous avons fêté un livre, et puis qui est en contradiction avec la vie, nous. Donc, maintenant, j'ai l'esprit de Dieu inspiré, dans le passage, ça, dans Luc chapitre 5. 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Ça fait, il y a lavé filet. Il y a lavé filet, ça allait au bralé. Et parmi les pêcheurs, ça y est, nous joignons un homme de renom qui est le comment? Pierre. Et accompagné de ses associés, C'est qui est-ce? Jacques et Jean, les fils de Zébédée. Ici, vous voulez comprendre. Pierre n'est pas un petit pécheur. Ni Jacques, ni Jean. Parce que il y a des associés. Il y a une coopération. Parce que nous avons la pêche. Et c'est des professionnels dans le péché. Mais vous vivez dans une situation. C'est comme si poisson paye. 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

Notre Amen. Et non suivant. Amen. Environné.

suis Jésus, cher. Merci. Emmet Chita. Hier soir, nous te prenons un verset. Dans le psaume 139, le verset 24. Mais ensuite, nous prenons le verset 23 et 24. C'est le verset 24 seulement nous prenons hier soir. Qui te dit, regarde. Mais ensuite, nous prenons un verset qui dit, sonde-moi, ô Dieu, et connais mon cœur. Éprouve-moi, et connais mes pensées. Regarde si je suis sur une mauvaise voie, et conduis-moi. Sonde-moi, ô Dieu, et connais mon cœur. Sonde-moi, ô Dieu, et connais mon cœur. Assoya, Seigneur, encore une fois, yon peuple entassé comme du sardine à l'intérieur des quatre murs, mais qui ont soif, qui cherchent son bagage. Nous connaissons, Seigneur, le plus souvent la société où est l'homme à partir de sale gain. La société où est l'homme à partir de capacité. Mais au même où est l'homme à partir d'investissements qu'on fait dans l'homme. Eh bien, Seigneur Dieu, il y a des gens, malgré l'église, mais il passe sous les yeux, parce qu'il n'a pas une grande possibilité matérielle, même s'il y a des années de marcher dans l'église, mais il parle, il n'y a pas elle. Mais nous connaissons, bon Dieu, ça n'a pas servi à l'homme, non. Pas en raison de ça le posséder, pas en raison de qui qu'il a été, mais l'homme, non, pas en raison d'investissement qu'il fait dans lui, parce que l'homme, non, son composant, l'esprit, l'âme et le corps. Qu'il était malheureux, l'esprit, l'âme et le corps. Qu'il était grand nègre, l'esprit, l'âme et le corps. Qu'il était savant, l'esprit, l'âme et le corps. Qu'il était ignorant, l'esprit, l'âme et le corps. Qu'il était chef, l'esprit, l'âme et le corps. Qu'il était civil, l'esprit, l'âme et le corps. Seigneur, nous saluons grandeur, nous saluons souveraineté, de ce que vous mettez nous tous dans le même niveau. Que soit casse de faire l'école, que soit niveau de qui j'en relais, nous dormons même gens. Que soit dans qui quartier de rete, nous mangeons même gens. Que ce soit autorité, pouvoir, capacité de gagner, nous avons le même côté dans la toilette de nous faire manger. Nous disons, bon Dieu, merci pour ça. Et que ce soit à niveau de nous, que soit à nous, de nous mourir, obligé d'entrer nous dans les profondeurs de la terre. Obligé d'entrer nous à quelques pieds de profondeur, parce que nous sommes agents de contagion. Et d'après étude, nous fait Seigneur nous découvrir un morceau de bois supérieur à nous. Nous avons passé devant boulanger, nous avons passé devant drail, nous avons battu un pied bois. Nous avons fait 22 jours à terre à baguette d'argent. Mais nous-mêmes, depuis nous tomber, c'est pour mettre faire bois sur nous. C'est pour commencer à préparer tout à l'heure, enfermer nous dans une boîte et descendre nous dans les profondeurs de la terre. Et nous toutes mêmes gens, même sort, même problème, même difficulté. Je dis à nous des hommes, Seigneur Dieu, et qui ouais n'a mouru, il y a un spectre, je dis au pape, il mourir. Et au même arrivé, il dit au pape, mourir. Ça a drôle, parce que l'homme n'a pas dit le pape, mourir, parce qu'il dépend de Dieu. C'est seul bon Dieu qu'on s'est décidé pour nous. Et quand l'homme, quand il dit le pape, mourir, son impertinence, son fréquence, c'est Dieu qui décide à chacun comme il veut. Et c'est Dieu qui décide ces deux catégories à la fin de l'histoire, les morts en Christ et les vivants restés. Ce n'est pas l'homme qui va le déterminer pour le faire partie des vivants restés. C'est manque de responsabilité. C'est manque d'égard à la personnalité de Dieu. Et c'est Dieu qui décide à chacun comme il veut. L'homme n'a aucune volonté. L'homme n'a aucun pouvoir. Et puis après, le premier contrat est fini crasé. Qu'on a l'homme mandaté pour suivre le Seigneur comme un aveugle, comme un prisonnier, comme un esclave, comme un enfant. Seigneur, ma peuple la lumière pour le sortir dans l'ignorance. Son ignorance sauvage, l'homme n'a dit pas mourir. Son ignorance mélangée de fréquence, c'est Dieu qui décide à chacun. L'homme va décider soli. Il est clair dans la Bible, ce n'est pas à l'homme quand il marche à diriger ses pas. Il n'est la voix de l'homme, n'est pas à son pouvoir. Jérémie 10, verset 23. Je dis à l'homme, c'est pour faire Bible,
Mais la Bible était claire, en vérité nette, ce n'est pas à l'homme de décider. Il y a beaucoup de projets dans le cœur de l'homme, mais c'est le dessein de Dieu qui s'accomplit. Pas peuple fou ça, peuple ignorant ça, pour suspendre, suivre courant, mais pour suivre la parole de Dieu. Parce que comment un leader, quand il dit le pape mourit, son fréquence, son impertinence, mais c'est Dieu qui décide le sort de l'homme. 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D'après, vous ne pouvez pas le peuple à instruire. Le peuple a formé, toujours pleuvé, toujours marcher dans le jeûne, toujours marcher dans la prière. Mais quand il y a d'éducation, il n'y a pas voulu. Si vous voulez le peuple avec l'éducation, il a formé des ateliers de travail pour pouvoir instruire le peuple. Les ignorants, ils ont fait ça au label. 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Même le monde n'a pas connu chemin, il y a un bras, il a mené. 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Son vérité liée, c'est pour nous mettre dans le monde qui connaît le chemin. 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Mon relève vient suivre vous. Il est là pour suivre vous, ou à décider de sortir avec nous. Parce que vous ne pouvez pas dire nous venir plaider. Ou pas venir dire nous montrer que vous avez des problèmes. Dans l'évangile selon Saint Matthieu, chapitre 7, verset 24, où il dit, si quelqu'un veut me suivre, qu'il renonce à lui-même, qu'il se charge de sa croix et qu'il me suive. Quelle ignorance pour l'homme pour dire le pape mourir. Et depuis que le monde dit le pape mourir, le pape servit mon Dieu, pas possible. Et l'homme servit mon Dieu, c'est Dieu qui décide. Seigneur, le peuple la lumière, ça, pour le connaître, au travers des saintes écritures, doctrine démon, ça, pour le retirer de la mitaine. Il va bien devoir dire le pape mourir, parce que c'est Dieu qui décide. Fais grâce au nom du Père, du Fils et du Saint-Esprit. La paix, mon Dieu, avec vous. Nous gagnons deux versets. Nous lisons à soi. Sonde-moi, ô Dieu, et connais mon cœur. Éprouve-moi et connais mes pensées. Regarde si je suis sur une mauvaise voie et conduis-moi sur la voie de l'éternité. Toile de fond réveil là, ou bien tableau pour mettre peinture sous l'IA, c'est éprouve-toi toi-même. Nous gagnons parmi les sept églises d'Asie. Les sept églises d'Asie, dont l'église sont l'église d'illusion. On l'église qui croit dans la tête, on l'église qui a frappé l'estomac. C'est l'église de la Odyssée. L'église d'Odyssée croit dans la tête. Et là, le Seigneur passe l'église en revue. Dès qu'il fait radiographie, l'église, il joue quatre bagailles, l'église a gagné, pas de concile de gagner. Il est dit la pauvre, il est misérable, il est aveugle, il est tout uni. C'est ça, le Seigneur bat l'église comme résultat pendant qu'il croit dans la tête. 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
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Ayez un même sentiment, un même amour, une même âme et une même pensée. Ne faites rien par esprit de parti ou par vaine gloire. Que l'humilité vous fasse regarder les autres comme étant au-dessus de vous-même. Que chacun de vous, au lieu de considérer ses propres intérêts, considère aussi ceux des autres. Et dans verset 5, on dit, ayez en vous les sentiments qui étaient en Jésus-Christ, lequel existe en forme de Dieu, n'a point regardé comme une proie à arracher d'être égal à Dieu. Il s'est dépouillé lui-même. En prenant une forme de serviteur et en paru comme un simple homme, pour cela Dieu l'a souverainement élevé. Il lui a donné le nom qui est au-dessus de tout nom, afin qu'au nom de Jésus, tout genou fléchisse. Dans les cieux, sur la terre, sous la terre, et que toute langue confesse que Jésus-Christ est Seigneur à la gloire de Dieu le Père. Donc, qu'a fait l'évangile à Jean-Ouvelet? Il a fallu que le travail soit fait selon le modèle. Il y a un modèle. Ah ben, nous sommes chantés là, et nous suivons les témoins d'autrefois. 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
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Sirop pour grippe. Sirop stimulant de l'appétit. Tout type de sirop. Sirop pour dormir. 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Il y a des sirops de poubelle ou pas capable d'appétit. 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Ils n'ont pas marché sur la terre, ces anges jouaient, ils ont sauté dans le ciel, ils ont fini de jouer, et puis ils ont fini de jouer, ils ont tout monté dans le ciel. C'est comme ça qu'ils ont traité les gens dans l'église entreprise. Mais dans l'église institutionnelle, je connais le département de la musique, l'objet est géré. D'ailleurs, on me dit que ce n'est pas qu'à ce bal pour venir jouer l'église là. 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
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Apôtre Paul Campbell dit, car j'ai reçu du Seigneur ce que je vous enseigne. C'est que le Seigneur, dans la nuit, où il fut livré pour du pain, le rompit et dit, ceci est mon corps. Après, il prit une coupe et dit, cette coupe est la nouvelle alliance à mon sang. Toutes les fois que vous mangez ce pain et que vous vivez cette coupe, vous annoncez la mort du Seigneur jusqu'à ce qu'il vienne. Cette scène que le Seigneur te quitte, c'est la coupe. Mais je dis à nèg connaissance, nèg séminaire, nèg théologie, nèg théologien, je voyais coupe la jeter, et puis je viens avec un bon petit verre en un cabaret. 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
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Pour y'en soutenir l'autre, pour y'en supporter l'autre. 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Uniforme, ça veut dire unir les formes. 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Ça veut dire pas qu'un gros, mettez bachelier, ou mettez sortier, nous voulons dans uniforme, ça veut dire nous unir. 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

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Il est cascamite. Cascamite là, on travaille avec les bois, on tire de l'eau là-dedans, il y a une humidité, il y a une fraîcheur. Il y a une démonstration sur Mamite Cascamite là. Il mettait trois chevals ici, trois chevals ici. 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Il y a une déclaration qui fait dans l'évangile selon Saint Marc, chapitre 16, à partir du verset 15. Et puis, il leur dit, allez par tout le monde et prêchez la bonne nouvelle à toute la création. À celui qui croira, qui sera baptisé, sera sauvé. Et celui qui ne croira pas, sera condamné. Voici les miracles qui accompagneront ceux qui ont cru. En mon nom, ils chassent les démons. Ils parleront de nouvelles langues. S'ils boivent quelque breuvage mortel, il ne les fera point de mal. Ils saisiront des serpents. Ou même qui a une Bible, vous verrez des paroles ça, dans mon soulier verset 20. Qui ça verset 20 dit? Ils s'en allaient prêcher partout. Le Seigneur travaillait avec eux et confirmait les paroles par les miracles qui l'accompagnaient. 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

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Il donne son fruit. 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Ils sont comme la paille. C'est pourquoi, au jour du jugement, il est pécheur de l'assemblée des justes, car l'Éternel connaît la foi des justes. Et la voix des pécheurs mène à la rue. 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Mais dans le Nouveau Testament, c'est Jésus de Nazareth. 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Ils ont mis confiance dans bon Dieu. 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

jusqu'au chapitre 4, au verset 31, c'est établissement spirituel l'église là. Samedi, chapitre 1er, du verset 1er jusqu'au chapitre 4, du verset 31, jusqu'au verset 31, c'est établissement spirituel l'église là. C'est là, il va établir leadership, c'est là, et c'est ce qu'on va faire intervention là. Et c'est là, nous parlons le premier miracle aussi. Si vous regardez, depuis le chapitre 1er, à partir du verset 2, il y a fait mention du Saint-Esprit. Il dit, après avoir donné ses ordres par le Saint-Esprit. Donc, Saint-Esprit joue un rôle qui est capital dans le livre Actes des Apôtres, et c'est lui-même qui est acteur principal là. Et si vous avez le rebaille, livre ça a un titre, vous avez dit comme ça que, pas Actes des Apôtres, mais Actes du Saint-Esprit. Et chaque fois que Jésus-Christ mettait en phase des ordres par le Saint-Esprit, c'est pour prouver que, premièrement, apôtre déjà en contact avec le Saint-Esprit déjà dans la vie, et deuxièmement aussi, pour qu'il démontre le tournant du Saint-Esprit dans la vie de ses apôtres. Mot clé dans le chapitre 1er, c'est baptême. Vous serez baptisé du Saint-Esprit. Dimanche passé, vous avez fait tout avec vous. Dans Hébreux chapitre 6, le verset 2, il faut comprendre que la Bible dit qu'il y a plusieurs baptêmes. Il y a plusieurs baptêmes. Nous devons avec vous le baptême du Saint-Esprit. Et nous devons avec vous aussi deux formes de baptême du Saint-Esprit. Nous devons avoir 1 Corinthiens chapitre 12, verset 13, que nous sommes capables de relayer. J'en suis capable de relayer le baptême de régénération ou bien le baptême du salut. Mais puis devant, je vais l'expliquer le plus clair. Et puis, dans le système ça là, qui nous a dit que c'est le baptême pour nous capables de faire quelque chose pour bon Dieu. Là, nous arrivons plus devant encore, dans verset 8, là, il dit, vous recevez une puissance, le Saint-Esprit survenant sur vous. Donc, le Saint-Esprit sera le générateur de cette puissance. Ça veut dire que pas gain puissance sans le Saint-Esprit. Et vous serez mes témoins. Témoin ici, ça signifie que, ou ap dit qui est moyen, ou ap parler qui est moyen. Ça moyen, c'est ça ou ap yé. Les moun gade ou, c'est pour yon ouais que, ou c'est témoin. Là, c'est témoin au monde, c'est pour qu'a exprimer ça moun nan. 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Et puis, l'el rive dans le verset, dans le verset 15, il dit, le Saint-Esprit dans l'écriture a annoncé d'avance dans la bouche, par la bouche de David. Ici, si vous regardez bien, il dit, Pierre, qui te connaît parler autrefois, n'importe qui façon, qu'on y a changé façon de parler. Il prend sang pour être capable de citer la parole. C'est ça que le leader. Là, on leader a parlé, faut qu'on qui ça dit, faut soupeser ça dit. Hein? Et Pierre prend citer la parole ici. Mais Pierre prend tout établir une doctrine ici. C'est la doctrine de l'inspiration des Écritures que nous prenons dans 1 Pierre 1, le verset 21. Dans 2 Pierre 1, le verset 21. Que nous prenons, il dit que ça que ce n'est pas, même l'île pour nous-mêmes, il prend tout établi. Dans 2 Pierre 1, verset 21, il dit ce n'est pas par une volonté d'homme qu'une prophétie a été apportée, mais c'est poussé par le Saint-Esprit que les hommes ont parlé de la part de Dieu. Et si vous retournez dans le texte que nous sommes là, que nous sommes ici, dans Acte 1, le verset 15, il dit le Saint-Esprit dans l'Écriture a annoncé d'avance par la bouche de David. Donc, annoncé d'avance. Donc, les David t'a parlé, c'est Saint-Esprit qui t'a mis de parole dans la bouche. Lui. Donc, il vient accompli, ça n'est pas brûlé, l'inspiration des Écritures. Dans 2 Pierre, chapitre 1er, le verset 21. Donc, il dit ce n'est pas un hasard que aucun monde parlait, mais c'est poussé par le Saint-Esprit que les hommes ont parlé de la part de Dieu. Maintenant, si nous voulons faire un résumé de chapitre 1er, ça nous parle premièrement Jésus-Christ prend sang pour établir apôtre par le Saint-Esprit, c'est-à-dire que ça le pral dit, ça le pral proclamer, il prend soin pour le montrer que c'est le Saint-Esprit. Nous parlons de Pierre lui-même qui pral expliquer ça que fait là. Donc, Jésus-Christ pral faire recommandation, Pierre pral faire explication. Il fait recommandation par le Saint-Esprit et Pierre pral expliquer par le Saint-Esprit ça qu'a fait là. Donc, en quelque sorte, dans le chapitre 1er, nous voyons que non seulement Jésus-Christ parle du Saint-Esprit, mais aussi Pierre pour aller parler du Saint-Esprit. Mais le chapitre qui est plus intéressant, non, c'est le chapitre 2. Le chapitre 2.
le chapitre 2 qui est la descente du Saint-Esprit. Il dit, le jour de la Pentecôte, ils étaient tous ensemble dans le même lieu. Remarquez bien, il dit, le jour de la Pentecôte. Le Saint-Esprit parlait la Pentecôte, mais il tombait le jour de la Pentecôte. Pour qui ça fait tomber le jour de la Pentecôte? C'est parce que bon Dieu, son bon Dieu de stratégie qu'il y a. En Israël, il y a trois qualités faites qui auraient les fêtes de pèlerinage. Il y a fête de la Pâque, ou fête de la délivrance, fête de la Pentecôte, ou fête du don de la loi, ou fête de la tabernacle, pour rappeler le peuple à côté le souti. Trois fêtes ça, yo, quel que soit côté juif la terre, sous la terre, faut le faire marche pour aller à Jérusalem. Donc, bon Dieu connaît que, pendant un moment ça, pour aller en pile juif à Jérusalem, ça le fait, il choisit pour le voyer le Saint-Esprit pendant un jour ça. Mais il y a une autre signification aussi, c'est parce que les Israël sortis en Égypte, d'ailleurs, mon suivant, les Israël sortis en Égypte, Israël pas de nation, il pas de peuple, il un regroupement, parce qu'il n'y a pas de la loi qui peut être capable de gérer le peuple là. Donc ça veut dire que les gens qui sous mon Sinaï, c'est là bon Dieu pral bayo la loi. C'est là bon Dieu pral bayo la loi et on pral commencer un peuple. Maintenant, c'est la loi bon Dieu pral bayo. Bon, bon Dieu choisit aussi pour le bayo le Saint-Esprit en même moment pour le capable constituer l'église. Et ça fait plus devant au tableau Gabal dit nous sommes peuple, nous sommes nation sainte. Donc l'église c'est une nation sainte, un sacerdoce royal. Donc, nous constituer notre présence, mon Dieu, et puis, bon Dieu, pour le faire ça, qu'on y a, et pour le capable de faire ça. Mais, c'est parce que bon Dieu dit aussi, dans Ézéchiel 36, le verset 26, il dit, l'a écrit loi en dans que peuple là. Il dit, il prend le fond, il prend l'écrit loi en dans que peuple là. Maintenant, la loi, pas sous tablette encore, mais la loi prend l'écrit dans le cœur. Et ça fait que, avec la nouvelle alliance, on pas besoin une tablette pour lui, ou pas besoin, mais l'esprit qui est en dedans, là, c'est lui-même qui peut le permettre qu'on serve bon Dieu. Parce que la loi pas qu'à permettre qu'on serve bon Dieu, la loi simplement dit ou qui ça pour faire. Mais l'esprit, non seulement le dit qui ça pour faire, mais il a bonne capacité pour servir bon Dieu encore. 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C'est parce que Pierre, pas de quoi gagner cette puissance dans lui-même qui peut te faire continuer à servir bon Dieu. 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En vérité, mes bien-aimés, Seigneur, moi, c'est un homme qui t'a abandonné déjà. Moi, c'est un homme qui t'a quitté. Parce que si c'est pas de Saint-Esprit, il y a des fois qu'on lève le matin, ou découragé. Qu'on est découragé, mais tellement prend, ou qu'on demande, est-ce que ça vaut la peine pour continuer à venir à l'église encore? Est-ce que ça vaut la peine pour continuer à bailler bon Dieu gloire encore? Parce que tout ça, tu as gagné comme désir. Tout ça, tu as gagné comme sentiment, comme volonté que t'as bon Dieu. Quand tu as bon Dieu exercer pour même, on dirait youn pas accompli. Bon Dieu fait compte directement le contraire. Mais malgré ça, on est dans la présence de mon Dieu encore. Nous comprenons ça, me dit là. Donc c'est la dispensation de l'esprit. Et ça fait bon Dieu choisi pour le bailli le jour de la Pentecôte. Maintenant, bon Dieu, son bon Dieu stratégique, il dit,
Ils étaient tous dans le même lieu. Il dit, tout à coup, il vint du ciel un bruit comme celui d'un vent impétueux. Qui t'aime briser, verset ça pour vous. Il dit tout à coup. Pour quelle raison il dit tout à coup? C'est parce que Jésus-Christ, lui ressuscité, il fait 40 jours à penser à Potio. L'Elphine fait 40 jours, la Pentecôte pour arriver dans le 50e jour. Ça veut dire qu'il y a 10 jours espace entre 40 jours et 50e jour. Monsieur, il n'y a pas nek qui te connaît la prière. Monsieur, il n'y a pas nek qui te connaît machac, mon Dieu. Il y a besoin de pain, mon Dieu fait multiplication de pain. Moun malade, bon Dieu guérit. Il n'y a pas de qu'on habitué à mettre à genoux pour la prière. Et voilà qu'on y a, nek yo pral la prière. Moi, j'ai l'impression, au 10e jour, les nek yo en rien pas arrivé, yo chita. Parce que, en fait, le juif pas prié chita. Juif la prié campé. Donc, si nek yo te chita, yo te découragé. Et ça fait texte a dit tout à coup. Ça veut dire que là, yo pas t'attendre là. Là, yo pas de croire. Et puis Saint-Esprit descend sur eux-mêmes, côté au Téchita. Rappelez nous là, je dis à qui nous a coûté. Bon Dieu, qui nous a fait une surprise spéciale pour eux-mêmes. Ou la prière, ou chercher présence, mon Dieu, ou jeûner, et pour décourager. Bon Dieu aimait faire une surprise. Pourquoi ça que bon Dieu aimait faire une surprise? C'est pour ne pas compter sur capacité ou, comme étant monde qui est capable, mais pour apprendre qu'on est en dépôt de prier, c'est parce que bon Dieu voulait. Samedi, en dépôt de jeûner, c'est parce que bon Dieu voulait. Ou qui doit jeûner, bon Dieu pas voulait. Ou qui doit prier, bon Dieu pas voulait. Bon Dieu pas baoul. Mais bon Dieu voulait faire montrer, quel que soit son fait. Leur prier, leur jeûner, ou font exercice spirituel. Que bon Dieu prend plaisir là-dedans. La paix, bon Dieu avec nous. Que bon Dieu prend plaisir là-dedans. Mon qui doit jeûner, prier. Bon Dieu pas répond nous, non? Parce qu'il faut le répondre ni en accord avec volonté. Parce qu'en pile de fois, là la Bible dit, nous prions parce que nous pas jeûnons, parce que nous demandons mal. Pour qui ça? C'est parce que quelque bagaille nous demandait, il peut entrer en volonté, bon Dieu, nous demandons mal. C'est pas moi qui dis, on n'a mal dit. Il est vrai que dans Matthieu 6, il dit, nous dit des vaines paroles. Mais il y a des fois qu'on dit bon paroles. Il y a des fois qu'on inspire. Il y a des fois où on allait par le Saint-Esprit. Il y a des fois où on parlait selon volonté, bon Dieu. Et puis, malgré vos prières, ça va demander, on va pas jeûner, mais cet esprit, bon, l'autre forme de consolation. Est-ce qu'on est avec moi, Mathieu? Dis avec moi, consolation. Dis avec moi, consolation. Il dit, un vent du ciel comme celui d'un vent impétueux. Voici le mot-clé du texte ici. Le vent. Parce que le vent, c'est à partir de vent, tout ça va le découler en bas. Parce que dans Jean 3, verset 8, Jésus décrit cet esprit comme un vent. Lui dit, le vent souffle. Lui dit, autant de bruit. Lui dit, il en est de même pour tout le monde qui naît de l'esprit. Ça, c'est le royaume de la liberté. Pour qui ça fait? Il fait référence au Saint-Esprit par le vent. C'est pour démontrer que l'on est de nouveau ou libre. D'ailleurs, puis devant le dit, là où est l'Esprit du Seigneur, là est la liberté. Comment on n'a qu'à qu'un vent avec moi? Comment on n'a capable de raconter vent sorti? Comment on est capable d'embrasser vent? Mais on sentit vent. Est-ce qu'on comprend là? Oui. On sentit vent. C'est de la même manière aussi, yon moun kap savi bon Dieu, qui a laissé l'esprit en nan, ou pas capable de comprendre ni complètement. Ou pas capable de percer complètement. Pour qui ça? C'est parce que l'on a une capacité spéciale dans lui-même, qui rend incompréhensible. Bah, aller dans le niveau de désordre, non, mais aller dans le niveau que, gué de foi, ou a savi bon Dieu, moun pas qu'à comprendre nous. Parce que il y a une liberté de service. Mais il dit, un vent impétueux et il remplit toute la maison où il était assis. Le Saint-Esprit vini, il y a deux bagailles qui fait. Premièrement, il peut changer dans la vie moun. Deuxièmement, il peut changer dans l'environnement côté. Il y a rempli du Saint-Esprit et puis il remplit toute place côté le terre. Ça veut dire, le Saint-Esprit dans la vie, c'est pour non seulement l'impacter, mais il faut impacter voisins autour. Faut tout le monde voir la vie ou pas même genre. Faut tout le monde voir ou pas le même comportement ou pas parler même genre encore. Pas apprendre que cet esprit c'est pour seul, ma vie dans bulle, comme si non, c'est pour impacter. C'est pour l'approcher contre tout le monde, pour le monde sentir qu'on bagage spécial là-haut. Pour le monde sentir que c'est pas normal, un tel qui t'a vivre telle façon, il va vivre même genre encore. C'est parce que Saint-Esprit entraîne dans la vie. Et vous pouvez voir,
impact qui pral fait là, non seulement li impacte la vie nèg qui était en l'air, qui était dans chambre yo, mais li impacte aussi la vie moun dans toute la maison où il était assis. Et ça que fait je dis à dim sou rempli de l'esprit, m'a mando qui impact ou fait la caillou. Qui impact ou fait l'église là? Qui impact ou fait le travail que toi vivre là? Est-ce que c'est ou même seul qui connaît chrétien? Ou même moun qui environne yo connaît chrétien tout? Comment est-ce qu'on bénit la vie ou même gens autrefois? Le rempli, laissez l'esprit tomber sur même. La vie ou doit qu'on shift. La vie ou doit qu'on un changement. Si tu as passé 50 ans devant la télévision, ou pas passer 50 ans encore. Ou pas sentir qu'on a envie de prier. Ou pas sentir qu'on a envie de partager la parole. Si tu as connu oisif 24 sur 24, ou pas arrêter oisif encore. Ou sentir l'esprit ou tout le temps en prière. Mais bien aimé dans le Seigneur. Sous besoin, je dis, à reconnaître la vie, moun changer, c'est quitter cet esprit en train d'en, c'est quitter, yo rempli de cet esprit. Nous parlons de ça. Puis devant, la Bible dit, et ils furent tous remplis de cet esprit, non, des langues semblables à des langues de feu, leur apparit séparées les unes des autres, et se posèrent sur chacun d'eux, et ils furent tous remplis de cet esprit. Le vent descend. Nous parlons d'impact vent. Premier bagage, ça va en faire. Les remplis maison, environnement. Deuxièmement, il y a des langues qui descendent sur monsieur pour la parole. Et troisièmement, langue n'a pas le poser sur tout. Non, premièrement, environnement impacté. Deuxièmement, il y a une langue qui pral changer pour la parole. Et troisièmement aussi, il pral rempli du Saint-Esprit. Mais le texte qui peut intéresser là, c'est rempli du Saint-Esprit. Le verbe remplir. Le verbe remplir. M'bavle atadem sous langue de feu. Hein? Parce que là nous fait parler de langue de feu, nous voulons faire référence que bon Dieu, parce que à chaque fois que bon Dieu utilisait des langues de feu, nous capables de voir ça par exemple, chaque les bon Dieu parlerait au monde, il a la capacité de parole, il a le moyen de parole. Nous voyons ça, les bon Dieu relait Moïse parle parler, il relait à travers le feu. Les bon Dieu relait Esaïe, dans Esaïe chapitre 6, Esaïe parle parler, il met pincette la sous bouche. Et là aussi, monsieur yo pral parler, li ba yo des paroles de feu aussi. Pour qui ça? C'est parce que paroles qui sont dans bouchou, pas qu'à changer la vie moun. Ça wap di, pas qu'à changer la vie moun. Fok Saint-Esprit en nan. Et c'est ça qui fait l'or parler à kou moun. C'est pas parole ou pral faire converti. Mais c'est le Saint-Esprit qui entre dans parole ou qui change la ville, qui pral mener à la conversion. 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Lorsque nous parlons, s'il pas converti, pas besoin de tuer tête ou dire que m'bagain don. Ça n'existe pas le don de l'évangélisation. Ça va exister. Tout comme le don de prière pas exister. Ça, c'est des commandements, bon Dieu, bon, pour nous évangéliser. Et là où évangéliser, c'est bon Dieu qui prend le choix pour le faire, ça l'a fait là. Maintenant, moi, je vois dans le texte qui dit, ils furent tous remplis du Saint-Esprit. Il n'a pas dit, ils furent tous baptisés du Saint-Esprit, mais il dit, ils furent tous remplis du Saint-Esprit. Les malgrés, moi, remplis du Saint-Esprit, moi, que les différents de Sande Kababole, 1 Corinthiens chapitre 12, verset 13, parce qu'il est renouvelable. Et si vous avez un livre Makatu à la main, si vous avez une Bible Makatu à la main, vous avez comme commentaire. Makatu dit comme ça que être rempli du Saint-Esprit, c'est une réalité renouvelable. Ça veut dire, ou pas finir rempli, ça arrête là. C'est une réalité renouvelable. Et être rempli du Saint-Esprit, il est là pour capable bon langage, pour en parler. L'aime garder, et puis, moi, que Makatu réel comme ça, et Makatu fait différence entre être rempli du Saint-Esprit et être baptisé du Saint-Esprit. L'on baptisé du Saint-Esprit de 1 Corinthiens chapitre 12, verset 13, ou baptisé une fois pour toutes. Ou baptisé une fois pour toutes. Mais l'on rempli du Saint-Esprit,
ou rempli pour une mission quelconque, pour faire un bagage pour mon Dieu. Les regarder, moi, dans le Nouveau Testament, rempli du Saint-Esprit, pas commencé seulement dans le livre des Actes des Apôtres. Il était commencé depuis dans le livre de Luc. Et moun qui prend le rempli du Saint-Esprit, ce n'est pas des moun qui naît de nouveau. Parce que la nouvelle naissance commence après la mort et la résurrection de Jésus-Christ, qui est la naissance spirituelle. Le premier monde qui a parlé, qui remplit du Saint-Esprit, c'est Jean-Baptiste, depuis l'invente maman. Luc 1er, verset 15. Il dit, Jean-Baptiste fut rempli du Saint-Esprit dès le sein de sa mère. Pourquoi rempli du Saint-Esprit? C'est pour faire une fonction. Parce qu'il sera le précurseur du Messie. En quelque sorte, pour démontrer que s'il faut faire quelque chose, ou pas qu'à faire, sans le Saint-Esprit, pas rempli complètement. Pour qu'on va faire quelque chose, mon Dieu. Jean-Baptiste va tenir de nouveau. Jean-Baptiste, c'est l'ami de l'époux. Parce que la nouvelle naissance commence avec Jésus-Christ. Donc, le fait d'être baptisé de l'Esprit, il était commencé déjà. Ça prouvait que être rempli de l'Esprit, c'est pour faire quelque chose pour mon Dieu. Et là, regardez encore. Selon Luc 1er, verset 41, moi, ouais, un autre monde qui était rempli du Saint-Esprit encore, qui a été relé, Elisabeth. Elisabeth parle rempli du Saint-Esprit, les maris parlent parler. Sous le texte-là, il dit, les maris parlent, aussitôt que Marie parlait, Elisabeth rempli du Saint-Esprit. Et là, regardez encore, dans Actes des Apôtres, chapitre 10, verset 44, aussitôt Pierre parlait, et puis tout le monde n'a qu'à connaître, te rempli du Saint-Esprit. Ça vous fait une similitude là. Bon Dieu veut faire comprendre que c'est pour un bagage qui est nouveau. C'est pour une fonction. Mais Jésus-Christ a dit, il faut que nous allons prier pour nous recevoir le Saint-Esprit. Ça veut dire que ça ne peut pas le faire là. Si nous ne sommes pas remplis du Saint-Esprit, nous ne sommes pas capables. Ça rend l'église impuissante pour annoncer la parole. C'est parce que il y a un manque d'hommes et de femmes disposés pour être rempli de cet esprit, pour porter la parole de l'évangile. Parce que l'on peut porter la parole de l'évangile. Ou pas seulement persécuter ma monde dehors, mais le diable va l'attaquer aussi. Donc, pour capable de passer au travers, faut que ça crée les puissances de cet esprit en dedans là, pour le remplir, et qu'on sache même si moun moque. Parce que des fois qu'on a parlé de la parole, moun pas qu'à l'ange seulement, non, yo moque. Yo avance sous même, yo kon même chipé ou même, ça quand même des prisons. Si Pierre, si Jean, si Paul, si Silas, pas de rempli du Saint-Esprit, comment est-ce que ça va faire être dans la prison pour t'a considérer prison comme un bagage qui est normal? Mais je dis, ah, mais bien-aimé le Seigneur, plus gros problème nous gagnons, il y a un manque de disposition personnelle des hommes volontairement qui pourraient chercher présence, mon Dieu, et qui pourraient dire, bon Dieu, je suis rempli avec l'Esprit Saint. Et troisième monde dans le livre de Luc, premier, verset 67, qui remplit du Saint-Esprit, c'est Zacharie. Zacharie remplit du Saint-Esprit, et même quand elle remplit du Saint-Esprit, elle prophétise. Pas oublier que Zacharie, c'est un sacrificateur qu'elle te est. Ça veut dire qu'elle était déjà prend plus fonction pour mon Dieu. Il est déjà disponible pour mon Dieu, mais ça qui est intéressant, c'est que monsieur prophétise. Et la même bagaille aussi, soit dans Acte 19, verset 6, il dit, là, il a fini rempli du Saint-Esprit, il a prophétisé. Il a commencé à faire quelque chose pour mon Dieu. Il a commencé à parler pour mon Dieu. Et mais je dis, ah, vous connaissez, bon Dieu, bon langage, ton effrème. Je dis, ah, bon Dieu, bon capacité pour parler pour lui. Mais ça prend une disposition de cœur. Jésus-Christ dit, monsieur, me promet nous pour une puissance, non, mais faut nous monter pour la prière. Jésus-Christ répond encore, là, finalé, il y a deux anges qui paraissent, qui disent, monsieur, paraissez oisif à la prière. Parce qu'elle n'est pas possible. Il n'est pas possible pour nous faire l'évangile, pour nous annoncer la parole, pour nous seulement parler pour contre pas nous. Maintenant, son résumé d'affaires ensemble avec vous. De ça, mais maintenant, je pose une question maintenant. Est-ce qu'on est disposé, disponible pour prêcher l'évangile? Ou pas qu'à faire pour contre. Et je prends un texte ensemble avec vous encore. Dans Actes des Apôtres, chapitre 9, le verset 17. Les Ananias à l'oué Paul. Regardez bien. Paul rencontre Jésus déjà. Sur la route de Damas. Paul rencontre Jésus déjà. Et pas ça?
Les Ananias alwe Paul, mais ça le dit. Il dit Paul, le Seigneur Jésus-Christ voye me côté pour me prier avec vous pour capable rempli du Saint-Esprit. Même côté, lui imposer main à Paul, Paul rempli du Saint-Esprit et puis il dit dans verset plus bas, il dit Paul commencez prêcher l'évangile. Paul a accepté Christ. Mais Paul te mettait sous hold. Paul te mettait en attente jusqu'à ce que il te remplisse de cet esprit. Vous connaissez un pile monde là que bon Dieu, c'est où que mes têtes en attente. Un pile grand prédicateur, grand prédicatrice cap garder aujourd'hui. Nous seulement en attente. Mandez bon Dieu pour le retirer en attente le matin pour capable de capacité pour parler, pour prononcer la parole. Cette réalité renouvelable. Pour que ça fait, vous comprenez Makati, pour que ça fait Makati, c'est une réalité renouvelable. C'est parce que il y a des hommes dans la Bible qui parlent remplis de l'esprit une seule fois. Par exemple, les apôtres, dans Actes des Apôtres, chapitre 2, verset 4, ils ont rempli de l'esprit. Mais là, dans Actes des Apôtres, chapitre 4, le verset 31, nous voyons même apôtre ça, parle rempli de l'esprit. Ils ont parlé. Si vous regardez le texte pour lui, sous le texte en le verset 31, il dit, ils annoncèrent la parole avec assurance. Ils annoncèrent la parole avec assurance. Le texte pour elle, il dit, ils annoncèrent la parole avec assurance. Et là, on prend l'acte des apôtres, chapitre 4, le verset 8 là. Côté Pierre, rencontre des difficultés. La Bible dit comme ça. Pour Pierre parler, il remplit de cet esprit. Alors que Pierre, dans le chapitre 2, verset 4, là, il n'était pas mis mounion. Mais là encore, la Bible dit, il est rempli encore. Est-ce que ça veut dire que, il va être fini rempli net? Non. Son capacité, bon Dieu, maintenant où? Dans une circonstance bien spécifique, pour qu'il parle pour lui. Pour qu'il proclame la parole pour lui. Son capacité, bon Dieu, bah, les situations mauvaises, pour pas parler dans la propre bouche. Jésus-Christ te dit, oh, l'enval devant, tout mounion, alléluia. Vous n'avez pas besoin de prendre des sorts pour le dire, je vais mettre parole en bouche. Combien de monde qui croit le samedi matin là? Combien de monde qui croit la nécessité aujourd'hui pour chercher la présence, mon Dieu, aller dans la prière? Dis mon Dieu, bonne capacité pour me parler pour vous-même. Ah. Ah. Ça me dit là encore. Pierre est rempli encore. Apôtre est rempli encore. Et apôtre Paul parle récontinue encore. Ephésiens 5, 18, il dit, ne vous enivrez pas de vin. Pour qui ça fait dit ça? C'est la débauche. Parce que là, il ne parle pas à rien. Il a parlé avec les gens qui sont dans l'église déjà. Peuple Ephésien. Il ne parle pas à rien. S'il t'a pas la païen, il t'a fait connaître avec monde qui n'a pas d'expérience de cet esprit. Déjà, il dit, ne vous n'hésitez pas de vin. Ça veut dire que pas à la guécole en alcool. Mais il dit, soyez, au contraire, remplis du Saint-Esprit. Ça veut dire que Paul veut faire comprendre, le vin, capable d'un soulagement temporaire. Le vin, capable de supporter pour un petit moment. Mais le rempli du Saint-Esprit. J'aime le doula. C'est comme si je suis là, m'a parlé avec l'église de Dieu, maison de prière. Si maintenant dans l'église de Dieu, maison de prière, m'a parlé à des hommes qui connaissent bon Dieu déjà. À des hommes qui font expérience à ce que déjà, pour me dire que, pas boire du vin, pas boire alcool, mais soyez remplis du Saint-Esprit. Ou capable de boire. Je répète ça souvent. Mais c'est parce que je t'en aimais. Ou comprendre. Que bon Dieu relève. Il y a un pile moun là que bon Dieu relève dans le ministère. Mais qui va arriver dans le niveau ça, ça dit. Bon Dieu, vous relève dans le ministère. Je voulais faire quelque chose pour vous. Mais remplis-moi avec l'esprit. Remplis-moi avec l'esprit. Parce que le travail, mon Dieu, n'est pas fait selon la chair et le sang, ni par connaissance personnelle,
travail, bon Dieu, fait par le Saint-Esprit. Il dit, dans Actes des Apôtres 2:4, là, il dit, et ils furent tous et se mirent à parler en d'autres langues, selon que l'Esprit leur donnait de s'exprimer. Donc, c'est le ministère d'évangélisation, encore la parole. Si besoin la parole, aucune force, je dis, si besoin contre mon Dieu dans cette dimension spéciale, c'est pour chercher mon Dieu, selon ça qu'il dit. Je vais aller plus loin avec vous. Mais la Bible dit, au bruit qui eut lieu, la multitude accourut. Qui bruit? Le bruit du Saint-Esprit. Le peuple accourut. Si nous avons besoin de monde converti, ce n'est pas stratégie pour nous faire. C'est le Saint-Esprit pour nous inviter et à venir garder côté nous. Première évangélisation n'a pas été faite par l'homme. Première évangélisation a été faite par le Saint-Esprit. Et je termine avec vous, avec exemple ça. Dans Luc chapitre 3, Jésus-Christ, pendant qu'il a baptisé, Saint-Esprit, te descend sous tête, lui, sous la forme d'une colombe. Jésus, sous la forme d'une colombe. Mais dans Luc chapitre 4, Jésus-Christ parle comment ce ministère. Il dit Jésus rempli du Saint-Esprit. Est-ce que vous voyez l'analogie? L'elle t'a baptisé, ça crivé. C'est l'esprit à descendre sous lui, sous la forme d'une colombe. Jésus-Christ. Et puis l'elle parle comment ce ministère. Chapitre 4, il dit verset 1er, là il pourrait. Il dit Jésus rempli du Saint-Esprit. Pour que ça fait, auteur a dit Jésus rempli du Saint-Esprit. Il parle comment ce ministère. Satan parle tant tel. Il parle comment ce ministère. Pas de ministère sans le Saint-Esprit pas rempli d'une manière spéciale. Si je me pose quelques questions à certaines personnes qui sont avec moi, ou bien le désir, ou bien la volonté, mais on manque la capacité. Samedi, ou bien le désir, ou bien la volonté, mais on manque la capacité. Désir dans le ministère pas suffisant. Volonté dans le ministère pas suffisant. Ça accompagne des capacités. Combien de monde qui ont un bon désir, mais qui fait des actes qui ne sont pas corrects? Maintenant, finis le message ensemble avec vous. Même dans les mains, fais un appel à tout le monde matin qui sentit nécessité pour quitter cet esprit rempli. Même Jésus-Christ dit à l'apôtre, monsieur, c'est dans la prière pour nous aller.

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1: 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Alors, pour les gens qui habitués, nous connaissons comment nous fonctionnons. Habituellement, ça nous fait. Nous lisons un verset et puis après, nous méditons sur lui-même ou des versets. Après méditation, qui ça nous fait en sorte que nous mettons musique. Et après musique là, nous retournons pour nous capables à prier ensemble. 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Nous allons lire ensemble verset A et puis nous allons méditer ensemble. Et puis après méditation, nous allons retourner pour nous la prier ensemble. 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On applique pour nous-mêmes. Je bénirai l'Éternel en tout temps, sa louange sera toujours dans ma bouche. Que mon âme se glorifie en l'Éternel. Que les malheureux écoutent et se réjouissent. Exaltez avec moi l'Éternel, célébrons tous son nom. 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

Oui, Seigneur. Sois mon guide. Car longtemps je me suis éloigné de ce chemin que tu as tracé. Et j'ai enfin réalisé que je suis né pour t'adorer. Alors je me prosterne. Je t'ouvre mon cœur et ses compartiments. Et je te dis oui. Oui, Seigneur. Oui à ta volonté. Oui à ton appel.

effacer que cœur, Seigneur, pour me sembler avec vous toute vie. Je veux faire volonté, transformer.

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